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1: Bienvenue, bon mercredi, c'est JP le matin, vous êtes sur Comptoise Radio, j'espère que tout va bien. Aujourd'hui, mercredi, 7h45, nous jouerons ensemble au quiz CM2 à gagner votre passe famille pour aller à Dinozo. On parlera des sorties cinéma à 7h38 et notamment du gros film attendu aujourd'hui au cinéma, Vaiana. Et puis à 7h, c'est le bon moment pour ouvrir, pour aérer, il fait encore frais, c'est respirable, profitons-en. Et profitons de la playlist des Vosges Chaunoises avec Avicii, Pascal Obispo et Moby, mercredi 8 juillet, il est 7h.

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1: Bonjour, 15 ans après la construction de la maison de santé de Sceaux, celle-ci va s'agrandir. Bernard Godinet, vice-président à la communauté de communes du Triangle Vert.
2: Nous sommes en train de faire une extension pour la kinésithérapie. Extension de 30 mètres carrés pour ce qui est de la piscine et de 70 mètres carrés pour la salle de sport. Il va y avoir un renforcement de l'équipe kiné, de à peu près 2 personnes nouvelles qui vont intégrer l'équipe. La maison de santé, ça nous fera 17 praticiens qui seront dans la maison de santé et qui seront au service de la population, donc pour tout ce qui est des problématiques de santé. Donc médecins, infirmières, kinés, podologues, ostéos, psychologues, sages-femmes et activités physiques adaptées. L'ensemble de ces travaux va nous coûter 1 200 000. Tenant compte des aides du conseil départemental et du conseil régional, l'ensemble s'autofinancera et donc ne coûtera rien ni à la collectivité ni aux contribuables donc du territoire.
1: Coup dur à Saint-Loup-sur-Somouze, la manufacture des usines réunies, spécialisée dans les constructions modulaires en bois massif, est placée en liquidation judiciaire. Faute de trésorerie, l'entreprise a fermé ses portes à la mi-juin. Le tribunal de commerce de Vesoul a prononcé la liquidation le 24 juin avec un passif de près d'1 million d'euros. 20 salariés, dont 4 en contrat d'insertion, vont être licenciés. Créée en 2017 pour relancer la filière bois dans la cité du meuble, la coopérative travaillait notamment sur des logements à faible consommation d'énergie. Malgré cette fermeture, les élus locaux espèrent relancer un projet similaire à l'avenir. Les entreprises du BTP pourront commencer plus tôt en période de canicule jusqu'à la fin du mois. Un arrêté du préfet de la Haute-Saône autorise exceptionnellement les chantiers à se dérouler de 5h à 21h du lundi au samedi. Cette dérogation s'applique uniquement lorsque le département sera placé en vigilance orange canicule par Météo France. L'objectif, c'est de permettre aux salariés de travailler aux heures les moins chaudes et de limiter les risques liés aux fortes températures. La Haute-Saône vient d'être récompensée au Grand Prix Santé 2026. Le département reçoit le prix de l'attractivité médicale pour son dispositif Se loger pour soigner. Il propose aux étudiants en médecine et aux futurs professionnels de santé des logements meublés à seulement 20 euros par mois pendant leur stage. 6 maisons sont aujourd'hui disponibles à Vesoul, Luxeuil, Grès, Héricourt et Lure. Une initiative saluée par le jury qui voit dans ce dispositif un moyen concret de favoriser l'installation de jeunes médecins dans les territoires ruraux. Le syndicat intercommunal de l'énergie de Haute-Saône poursuit sa transition énergétique. Le SIED 70 vient d'installer des ombrières photovoltaïques sur le parking de son siège à Vesoul. Au total, plus de 200 panneaux solaires produiront une partie de l'électricité consommée par le bâtiment et les bornes de recharge pour véhicules électriques. Près de la moitié de cette énergie sera utilisée directement sur place. En parallèle, le parking vient d'être rénové avec un revêtement innovant fabriqué à Héricourt, conçu à partir de plastique recyclé, une solution qui favorise l'infiltration de l'eau et limite les effets des fortes chaleurs. Ce week-end, Espace Frichet de Luxeuil se déroule la vente de livres d'occasion. C'est organisé par le Rotary de Luxeuil-Vouche du Sud. Vous pourrez acheter tout style de livres. Ils sont vendus 1 euro, c'est pour la bonne cause. Clément Pain, président du Rotary Club Luxeuil-Vouche du Sud.
3: C'est au profit des enfants défavorisés, ça part donc pour le restaurant du cœur à Luxeuil-les-Bains. Ça couvre également les autres activités du club, comme Octobre Rose, la Ligue contre le cancer. Nous faisons un don pour les prothèses capillaires. Nous participons aussi également au projet d'éradication de la polio et un don de jouets au restaurant du cœur. Et bien sûr, cette fameuse vente biannuelle des livres d'occasion au profit des enfants.
1: Et la vente de livres, c'est ce samedi et dimanche de 9h à 18h à l'espace Frichet de Luxeuil-les-Bains.
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1: Un ciel voilé ce matin avec de 17 à 20 degrés jusqu'à 25 dans la matinée. Cet après-midi, du soleil, nous serons placés en vigilance jaune canicule, une qualité de l'air qui sera dégradée. 30 degrés au Tillot, 31 à Luxeuil, Fougerolles-Saint-Loup, 32 à Sceaux, Châtenay et Magny-Vernois. Demain, du soleil, au maximum 25 le matin et 33 l'après-midi.
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1: La Belgique est championne du monde. On parlera pas de football dans Improbable mais vrai. On aura également une vengeance qui est... Elle est sympa celle-là. Et puis un coup de chaud sur la clim dans 3 minutes.
4: Ouais.

Belle matinée. Bienvenue sur Comptoise Radio, c'est JP le matin. Je vous accompagne avec la playlist des Vosges chaunoises. Nous aurons Jake, Avicii et Pascal Obispo. À 7h08, des histoires improbables qui arrivent à des personnes ordinaires, c'est improbable mais vrai. La Belgique est championne du monde du décortage de crevettes grises. Ça peut pas s'inventer le truc. Le nom de la ville où ça s'est déroulé non plus ne s'invente pas. C'est Leffryn Cook. Dans le Nord, les Belges ont décortiqué 146,5 grammes en 10 minutes. Eh ben, bravo, champion les gars. À Majorque, un touriste pour se venger contre des

fil provoque une ruée dans les magasins et font décoller les prix. Bon courage à vous. 7h09, merci d'avoir choisi Comtoise Radio. Dans la revue de presse, le projet de casino à Belfort avance, on en parle dans 3 minutes. Les nappes

réveil, soyez les bienvenus, vous avez choisi Comptoise Radio et vous avez bien raison, arrive dans la playlist des Vosges-Chaunoises, The Verve, Jake et Avicii. À 7h13, chaque matin, nous ouvrons les journaux en ligne ensemble et à lire sur lestorepublicains.fr un hôtel d'entreprise en 2027 sur le parc d'activité économique des Chenaux Sud, à côté de Vesoul. Après l'arrivée prochaine d'un centre logistique et la construction du futur crématorium, un hôtel d'entreprise verra le jour. Les travaux débuteront en septembre pour une ouverture prévue à la fin du deuxième trimestre 2027. Le bâtiment proposera 9 cellules de 100 mètres carrés destinées aux artisans, PME et jeunes entreprises qui recherchent des locaux à louer pour lancer ou développer leur activité. L'objectif est de répondre au manque de locaux professionnels en Haute-Saône. Les espaces seront loués 8000 euros hors taxes par an. Plusieurs entreprises ont déjà manifesté leur intérêt, même si aucun bail n'est encore signé. Ce nouvel équipement vient compléter le réseau de villages d'entreprises déjà présents à Lure, Luxeuil, Saint-Loup ou encore Marnay. À lire sur les affiches de l'Haute-Saône.fr, Belfort, le casino le projet de casino dans le bâtiment des Galeries Lafayette avance. La ville a officiellement déposé une demande d'autorisation auprès du ministère de l'Intérieur. Si le projet est validé, le futur casino proposera 125 machines à sous, 4 tables de jeu, une salle dédiée aux événements culturels ainsi qu'un restaurant sur le toit du bâtiment. Belfort peut désormais prétendre à accueillir un casino grâce à une évolution

application de la loi et à son classement en commune touristique, la ville remplit aussi les autres critères. Le territoire de Belfort est frontalier de la Suisse, ne possède aucun casino et le Grand Belfort compte un peu plus de 100 000 habitants. Le projet reste toutefois de longue haleine. Les travaux ne devraient pas débuter avant l'année prochaine ou plus tôt. Une ouverture n'est pas envisagée avant 2029. Lors du dernier conseil municipal, le dossier a suscité des débats, notamment sur la concurrence des casinos voisins. De son côté, le maire met en avant les futures retombées économiques et fiscales pour la ville. Il est 7h15 sur Comtoise Radio. À suivre, un voyage dans le temps sur l'année 1991 après Avicii.

Mickey 3D, The Verve et Jake pour la suite de la playlist des Vosges Chaunoises. Il est 7h19, nos enfants comtois sont en vacances, nous les retrouverons à la rentrée. Et je vous propose, durant ces vacances, un voyage dans le temps, d'aller dans l'année 1991, une année marquée par la guerre du Golfe et l'affaire du sang contaminé en France. Pas joli joli, c'est mieux du côté du cinéma. 91 nous livre quelques pépites avec le film Terminator 2, l'un des rares films où on peut voir Schwarzenegger en méchant, Thelma et Louise ou encore Le silence des agneaux. 91, c'est la fin de l'URSS. Et puis il y a un certain Miguel Indurain qui remporte le Tour de France. D'ailleurs il s'arrêtera pas là, il va faire quelques victoires d'affilée. Et puis on a le petit Ed Sheeran qui vient au monde. Et puis 1991, un certain Michael Jackson cartonne avec l'album Dangerous, c'est dessus.

Et comme quoi 91, c'était mieux en musique que sur l'actu internationale. Il est 7h20 sur Comptoise Radio. Vous circulez bien sur les routes des Vosges-Chaunoises, pas de difficultés actuellement. Vous prenez le train sur les gares de notre territoire, ça circule bien. Pour aller faire le plein de carburant, vous trouvez le gasoil actuellement à 1,799€ au Carrefour Express de Conflans-sur-Lanterne, 1,869€ à l'Intermarché de Villers-Seixelles, 1,889€ au Carrefour Contact de Faverney. Pour le Sampo 95-10, il est à 1,849€ à l'Intermarché de Gore, 1,869€ à l'Inter de Fougerolles et 1,909€ à Auchan-Luxeuil. Sur le Sampo 98, vous l'avez à 1,899€ au Carrefour Express de Conflans-sur-Lanterne, 1,98€ au Super U de Vesoul et 1,989€ à l'Intermarché de Lure. 7h21 sur Comptoise Radio à suivre. Dans l'actu musicale, on va découvrir le classement Shazam des titres les plus recherchés sur Shazam. C'est dans 3 minutes après Jake et Carla.

0: Comptoise Radio, belle matinée, c'est JP le matin. J'espère que tout va bien. Dans la playlist Les Vosges Chaunoises, on aura Jennifer Lopez, Mickey 3D ou encore The Verve. Chaque jour, nous nous intéressons aux dernières nouvelles du monde de la musique. C'est l'actu musicale et ce matin, je vous propose de découvrir le top Shazam France de la semaine dernière qui vient de se terminer. Shazam, vous savez, c'est l'application qui vous permet d'écouter un titre et d'en connaître le titre. D'écouter la chanson et de connaître le titre, on va dire comme ça, ça sera mieux. Et parmi les titres les plus écoutés en France la semaine dernière, nous avons par exemple Oria avec Soirée mondaine.
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0: Et dans les titres les plus écoutés dans le top 3, top 4 même, on a Naïka avec One Track Mind, c'est ça?

Et puis sur le podium, en numéro 3, Temper City. Et puis l'incontournable du moment, Coupe du Monde oblige, c'est Shakira qui est numéro 1 des titres les plus recherchés sur Shazam.

Allez, Shakira. Ah, j'arriverai pas à vous mettre le refrain, mais c'est pas grave. Tant pis pour Shakira, vous aurez l'occasion de l'entendre sur Comtoise Radio. Il est 7h25 sur Comtoise Radio. À suivre, dans l'actu des Vosges-Chaunoises, la maison de santé de Sceaux s'agrandit. Reportage juste après The Verbe. Belle matinée.

0: Bon mercredi avec Comtoise Radio, j'espère que tout va bien à suivre dans la playlist des Vosges chaunoises. Arrive Julien Doré, on aura Jennifer Lopez ou encore Mickey 3D. Dans la prochaine demi-heure, vous êtes Gémeaux, c'est une journée avec des bonnes nouvelles. En ce qui concerne le travail, l'horoscope complet, ça sera avant 8h. Vos invitations en famille pour le parc Dinozo à Charbonnières-les-Sapins, à côté dans le Doubs, ça sera à gagner en jouant au quiz CM2 à 7h45. Et puis Vaiana arrive au cinéma, je vous en parle tout à l'heure dans l'agenda, ça sera 7h38. Bienvenue sur Comtoise Radio, 7h30.
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0: Bonjour, 15 ans après la construction de la maison de santé de Sceaux, celle-ci va s'agrandir. Bernard Goudinet, vice-président à la communauté de communes du Triangle Vert.
2: Nous sommes en train de faire une extension pour la kinésithérapie. Extension de 30 mètres carrés pour ce qui est de la piscine et de 70 mètres carrés pour la salle de sport. Il va y avoir un renforcement de l'équipe kiné, de à peu près 2 personnes nouvelles qui vont intégrer l'équipe. La maison de santé, ça nous fera 17 praticiens qui seront dans la maison de santé et qui seront au service de la population, donc pour tout ce qui est des problématiques de santé. Donc médecins, infirmières, kinés, podologues, ostéos, psychologues, sages-femmes et activités physiques adaptées. L'ensemble de ces travaux va nous coûter 1 200 000. Tenant compte des aides du conseil départemental et du conseil régional, l'ensemble s'autofinancera et donc ne coûtera rien ni à la collectivité ni aux contribuables donc, du territoire.
0: Coup dur à Saint-Loup-sur-Semouse, la manufacture des usines réunies spécialisée dans les constructions modulaires en bois massif est placée en liquidation judiciaire. Faute de trésorerie, l'entreprise a fermé ses portes à la mi-juin. Le tribunal de commerce de Vesoul a prononcé la liquidation le 24 juin avec un passif de près d'1 million d'euros. 20 salariés, dont 4 en contrat d'insertion, vont être licenciés. Créée en 2019 pour relancer la filière bois dans la cité du meuble, la coopérative travaillait notamment sur des logements à faible consommation d'énergie. Malgré la fermeture, les élus locaux espèrent relancer un projet similaire à l'avenir. Les entreprises du BTP pourront commencer plus tôt en période de canicule. Jusqu'à la fin du mois, un arrêté préfectoral du préfet de la Haute-Saône autorise exceptionnellement les chantiers à se dérouler de 5h à 21h du lundi au samedi. Cette dérogation s'appliquera uniquement lorsque le département sera placé en vigilance orange canicule par Météo France. L'objectif, permettre aux salariés de travailler aux heures les moins chaudes et de limiter les risques liés aux fortes températures. La Haute-Saône vient d'être récompensée au Grand Prix de la Santé 2026. Le département reçoit le prix de l'attractivité médicale pour son dispositif « Se loger ». Pour soigner, il propose aux étudiants en médecine et aux futurs professionnels de santé des logements meublés à seulement 20 euros par mois pendant leur stage. 6 maisons sont aujourd'hui disponibles, entre autres à Vesoul, Luxeuil, Grès, Héricourt et Lure. Une initiative saluée par le jury qui voit dans ce dispositif un moyen concret de favoriser l'installation de jeunes médecins dans les territoires ruraux. Le syndicat intercommunal d'énergie de la Haute-Saône poursuit sa transition énergétique. Le SIED vient d'installer des ombrières photovoltaïques sur le parking de son siège à Vesoul. Au total, plus de 200 panneaux solaires produiront une partie de l'électricité. Elle sera consommée par le bâtiment et les bornes de recharge pour véhicules électriques. Près de la moitié de cette énergie sera utilisée directement sur place. En parallèle, le parking a été rénové avec un revêtement innovant fabriqué à Héricourt, conçu à partir de plastique recyclé, une solution qui favorise l'infiltration de l'eau et limite les effets des fortes chaleurs. Ce week-end, Espace Frichet de Luxeuil-les-Bains se déroule la vente de livres d'occasion, un événement organisé par le Rotary Club de Luxeuil-Vosges du Sud. Des livres dans tous les styles vendus 1 euro pour la bonne cause. Clément Pain, président du Rotary Club Luxeuil-Vosges du Sud.
3: C'est au profit des enfants défavorisés, ça part donc pour le restaurant du cœur à Luxeuil-les-Bains. Ça couvre également les autres activités du club, comme Octobre Rose, la Ligue contre le cancer. Nous faisons un don pour les prothèses capillaires. Nous participons aussi également au projet d'éradication de la polio et un don de jouets au restaurant du cœur. Et bien sûr, cette fameuse vente biannuelle des livres d'occasion au profit des enfants.
0: C'est ce samedi, et dimanche de 9h à 18h et ça se passe à l'espace Frichet de Luxeuil-les-Bains.
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0: Un ciel voilé ce matin avec de 17 à 20 degrés, jusqu'à 25 dans la matinée. Cet après-midi, du soleil. Nous serons placés en vigilance jaune canicule. La qualité de l'air sera dégradée. 30 degrés au Tillot, 31 à Luxeuil, Fougerolles-Saint-Loup, 32 à Sceaux, Châtenay et Magny-Vernois. Demain, du soleil, au maximum 25 le matin et 33 l'après-midi.
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0: Vaiana, c'est le film attendu. Il sort aujourd'hui au cinéma. Coup d'œil sur les sorties du jour. Ça sera après Mickey 3D sur Comtoise Radio. Belle matinée.

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0: Bon mercredi sur Comptoise Radio, Ava Max, Julien Doré et Jennifer Lopez, c'est la suite de la playlist des Vosges chaunoises, il est 7h39.
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0: À voir au cinéma cette semaine, Vaiana, la légende du bout du monde, le dessin animé de Disney qui revient cette fois-ci en version film avec The Rock, Dwayne Johnson dans le rôle du demi-dieu. Bon, l'histoire, vous la connaissez, Vaiana répond à l'appel de l'océan, elle est accompagnée du demi-dieu Maui, un poil taquin et surtout insupportable.
2: Maui, métamorphe, tu es celui qui a volé le cœur de Tefiti, celui qui a jeté un sort au monde entier. Si tu acceptes de le rapporter, tu seras pour tout le monde un vrai héros.
3: Parfois dans la vie, on est le héros. Et parfois, on n'est là pas.
2: Comment ça?
4: Qu'est-ce qui t'amène au royaume des monstres?
0: Ah, et c'est à retrouver. Et puis également, autre film familial à voir au cinéma Méliès, l'incontournable Les Mignons 3.
5: Oh, un frère.
6: Pignata. Carbonara. Lasagna.
7: D'accord. Je suis Gary, Orkem, Oliver, Magma, Isidore, l'imposteur. Ou simplement Goumi pour les intimes. Je connais les monstres. Parfait pour ton film. C'est parti. Elle va tout détruire sur la planète.
0: Une nouvelle catastrophe qui sera provoquée par les mignons, mais qu'ils résoudront évidemment. Et puis si vous aimez les films d'horreur, il y a Evil Dead, Burn, Alice vient d'enterrer son mari. Le repas d'adieu en famille pour honorer sa mémoire se passe pas tout à fait comme prévu, puisque ça bascule dans l'horreur. Ses proches se transforment en créatures démoniaques et la jeune veuve va se rendre compte que ses vœux prononcés au mariage vont bien au-delà de la mort. Vous retrouvez tous les films à voir, par exemple, sur le site du cinéma Méliès à Lure. Il est 7h41 sur Comptoise Radio. On va faire le point sur vos conditions de circulation. Vous ralentissez sur Radon et Chapendu. On est entre Luxeuil et Fauconnier avec les travaux qui est actuellement sur la départementale 6. Ailleurs, ça circule bien. Vous allez prendre le train sur les gares de notre territoire. Tous les voyants sont au vert. Pour aller faire le plein de carburant, vous trouvez le gasoil à 1,799€ au Carrefour Express de Conflans-sur-Lanterne, 1,869€ à l'Intermarché de Villers-Excelles, 1,889€ au Carrefour Contact de Faverney. Pour le samplon 95 E10, il est à 1,849 à l'Intermarché de Corps, 1,869 à l'Inter de Fougerolles, 1,909 à Auchan-Luxeuil. Pour le samplon 98, vous l'avez à 1,899 au Carrefour Express de Conflans-sur-Lanterne, 1,98 au Super U de Vesoul et 1,989 à l'Intermarché de Lure. À suivre sur Comptoise Radio, on vous invite en famille au parc Dinozo à Étalens dans le Doubs. C'est après Jennifer Lopez sur Comptoise Radio.

Bonjour, j'espère que vous allez bien, c'est JP le matin, je vous accompagne jusqu'à 10h sur Comptoise Radio. Angèle, Avamax et Julien Doris, c'est la suite de la playlist Les Vosges Chaunoises à 7h45. Nous jouons toute cette semaine, nous vous invitons en famille au parc du Dinozo. Ça se passe à Étalens, nous sommes dans le Doubs. Vous allez, le parc Dinozo en quelques mots, c'est des reproductions de dinosaures en grandeur nature. Les gamins vont adorer. Vous avez également les attractions à côté. Et puis les nouveautés pour cette saison, le Dino Drift, où vous allez conduire un drift car, faire face au terrible Seismosaurus. Vous allez pouvoir rencontrer la mascotte Topsia dans le parc pour aller faire des selfies. Et puis vous allez encore profiter de Jurassic Plage. Bref, c'est un joli moment qui vous attend. Nous jouons au quiz CM2. Le principe, une question de niveau CM2, vous avez la bonne réponse, vous m'appelez 03 56 98 98 98, la version courte, le 03 56 98, 3 fois l'appel est gratuit ou alors gratuit également, depuis l'application mobile qui non seulement vous permet de nous écouter partout où vous allez partir en vacances, mais surtout de pouvoir nous appeler directement en la mettant bien à jour. Nous jouons avec une question histoire. Quel célèbre musée parisien possède une grande pyramide de verre dans sa cour d'entrée, dont on a parlé récemment pour un vol aussi. Mais restons sur la grande pyramide de verre à son entrée. Vous avez la bonne réponse, vous m'appelez maintenant. 03 56 98 98 98. Quel célèbre musée parisien possède une grande pyramide de verre dans sa cour d'entrée? Un gagnant, vous peut-être, ou alors vous, dans 3 minutes après Julien Doré, le lac sur Comptoise Radio.

Comptoise Radio, dans la playlist des Vauchonnoises, arrive Yannick, Angèle ou Avamax, c'est la suite. Félicitations à Dominique, qui est de la chapelle Les Luxeuil, qui remporte les 4 invitations passe-famille pour aller avec les petits-enfants au parc Dinozo, le musée du Louvre, et bien le célèbre musée parisien, qui possède une grande pyramide de verre dans sa cour d'entrée. Félicitations à vous, Dominique. Demain, jeudi 7h45, nouvelle question, nouveau quiz CM2, nouvelles invitations pour le parc Dinozo à remporter. À suivre sur Comptoise Radio, ça sera votre horoscope. Le signe fort du jour aujourd'hui, les Gémeaux, avec une bonne nouvelle au travail. L'horoscope complet, ça va arriver dans 3 minutes sur Comptoise Radio. Avant ça, voici Avamax. Belle matinée, c'est JP le matin jusqu'à 10h.

0: Comptoise Radio, bon mercredi, Neika, Yannick, Angèle, c'est la suite de la playlist des Vosges Chaunoises. 7h54, votre horoscope de ce mercredi 8 juillet.
1: Bélier, un nouveau cap est franchi avec votre moitié.
2: Taureau, l'autorité et les règles pèsent sur vos épaules.
3: Gémeaux, le signe fort du jour, une hausse de salaire vient récompenser votre travail.
4: Cancer, la liberté reste le seul mot d'ordre des célibataires.
5: Lion, le soleil s'installe au-dessus de votre foyer.
6: Vierge, organisation et méthode sauvent votre journée.
7: Balance, votre estime de vous permet d'apaiser vos doutes.
8: Scorpion, l'imprévu s'invite au programme de vos heures de travail.
9: Sagittaire, l'indulgence évitera les tensions avec votre conjoint.
10: Capricorne, votre charme attire tous les regards sur votre passage.
11: Verseau, les opportunités de la journée demandent de la réactivité.
12: Poisson, la bonne étoile se place au-dessus de votre tête.
13: À suivre sur Comptoise Radio dans l'actu des Vosges Chaunoises, la maison de Sceaux s'agrandit.
14: Reportage à suivre après Angèle qui arrive dans une petite minute sur Comptoise Radio.
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Belle matinée, bon mercredi et puis bonnes vacances, c'est peut-être le cas, en espérant que les enfants aient eu le bac. J'espère que tout va bien. Ce qui nous attend dans la prochaine demi-heure, c'est l'été, vous allez peut-être faire des travaux à la maison. Comment refaire sa salle de bain sans tout casser? Réponse dans 20 minutes dans Conseil d'experts. La musique est indissociable de la Coupe du Monde de foot. Je vous en parle dans le prochain quart d'heure. Et puis un voyage dans le temps à suivre dans 10 minutes. Retour dans l'année 1991. Que se passait-il? Les événements marquants, les musiques, les films qu'on a vus cette année-là. Je vous en parle, ça sera dans 10 minutes. Mercredi 8 juillet, il est 8h. Bienvenue sur Comptoise Radio. Yannick Noah, Neika et Yannick pour la suite de la playlist des Vosges Chenoises.

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1: Bonjour, 15 ans après la construction de la maison de santé de Sceaux, celle-ci va s'agrandir. Bernard Godinet est vice-président à la communauté de communes du Triangle Vert.
2: Nous sommes en train de faire une extension pour la kinésithérapie. Extension de 30 mètres carrés pour ce qui est de la piscine et de 70 mètres carrés pour la salle de sport. Il va y avoir un renforcement de l'équipe kiné, de à peu près 2 personnes nouvelles qui vont intégrer l'équipe. La maison de santé, ça nous fera 17 praticiens qui seront dans la maison de santé et qui seront au service de la population, donc pour tout ce qui est des problématiques de santé. Donc médecins, infirmières, kinés, podologues, ostéos, psychologues, sages-femmes et activités physiques adaptées. L'ensemble de ces travaux va nous coûter 1 200 000. Tenant compte des aides du conseil départemental et du conseil régional, l'ensemble s'autofinancera et donc ne coûtera rien ni à la collectivité ni aux contribuables donc, du territoire.
1: Coup dur à Saint-Loup-sur-Semouse, la manufacture des usines réunies, spécialisée dans les constructions modulaires en bois massif, est placée en liquidation judiciaire. Faute de trésorerie, l'entreprise a fermé ses portes à la mi-juin. Le tribunal de commerce de Vesoul a prononcé la liquidation le 24 juin avec un passif de près d'1 million d'euros. 20 salariés, dont 4 en contrat d'insertion, vont être licenciés. Créée en 2017 pour relancer la filière bois dans la cité du meuble, la coopérative travaillait notamment sur des logements à faible consommation d'énergie. Malgré cette fermeture, les élus locaux espèrent relancer un projet similaire à l'avenir. Les entreprises du BTP pourront commencer plus tôt en période de canicule. Jusqu'au 31 juillet, un arrêté du préfet de la Haute-Saône autorise exceptionnellement les chantiers à se dérouler de 5h à 21h du lundi au samedi. Cette dérogation s'appliquera uniquement lorsque le département sera placé en vigilance orange canicule par Météo France. L'objectif est de permettre aux salariés de travailler aux heures les moins chaudes et de limiter les risques liés aux fortes températures. La Haute-Saône vient d'être récompensée au Grand Prix de la Santé 2026. Le département reçoit le prix de l'attractivité médicale pour son dispositif Se loger pour soigner. Il propose aux étudiants en médecine, aux futurs professionnels de santé, des logements meublés à seulement 20 euros par mois pendant leur stage. 6 maisons sont aujourd'hui disponibles à Vesoul, notamment à Luxeuil, Vesoul, Gré, Héricourt et Lure. Une initiative saluée par le jury qui voit dans ce dispositif un moyen concret de favoriser l'installation de jeunes médecins dans les territoires ruraux. Le syndicat intercommunal d'énergie de la Haute-Saône poursuit sa transition énergétique. Le CIED 70 vient d'installer des ombrières photovoltaïques sur le parking de son siège à Vesoul. Au total, plus de 200 panneaux solaires produiront une partie de l'électricité consommée par le bâtiment et les bornes de recharge pour véhicules électriques. Près de la moitié de cette énergie sera utilisée directement sur place. En parallèle, le parking a été rénové avec un revêtement innovant fabriqué à Héricourt, conçu à partir de plastique recyclé, une solution qui favorise l'infiltration de l'eau et limite les effets des fortes chaleurs. Ce week-end, Espace Frichet de Luxeuil se déroule la vente de livres d'occasion, un événement organisé par le Rotary Club de Luxeuil-Vosges du Sud. Ces livres, dans tous les styles, sont vendus 1 euro pour la bonne cause. Clément Pain, président du Rotary Club Luxeuil-Vosges du Sud.
3: C'est au profit des enfants défavorisés, ça part donc pour le restaurant du cœur à Luxeuil-les-Bains. Ça couvre également les autres activités du club, comme Octobre Rose, la Ligue contre le cancer. Nous faisons un don pour les prothèses capillaires. Nous participons aussi également au projet d'éradication de la polio et un don de jouets au restaurant du cœur. Et bien sûr, cette fameuse vente biannuelle des livres d'occasion au profit des enfants.
1: Et c'est ce samedi et dimanche de 9h à 18h à l'espace Frichet de Luxeuil.
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1: Un ciel voilé ce matin avec de 17 à 20 degrés en ce moment dans les Vosges-Saônoises jusqu'à 25 de la matinée. Cet après-midi, du soleil, nous serons placés en vigilance jaune canicule, la qualité de l'air sera dégradée. Nous aurons 30 degrés au Tillot, 31 à Luxeuil, Fougerolles et Saint-Loup, 32 à Sceaux, Châtenay, Magny-Vernois. Demain, du soleil, au maximum 25 degrés le matin et 33 l'après-midi.
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1: Il est 8h05, merci d'avoir choisi Comptoise Radio. À suivre, un voyage dans le temps. Le premier, c'est déjà avec Yannick pour ces soirées-là. Et puis ensuite, nous irons en 1991. Belle matinée. Que tous ceux qui...

Oui, bah jusqu'à l'aube quand on a 20 ans. Après jusqu'à l'aube, on met une semaine pour s'en remettre. 8h08. Dans la playlist des Vauchonnoises, nous aurons Gaël, Yannick Noah et Neika. Avant ça, les enfants comtois sont en vacances et je vous propose chaque jour un voyage dans le temps pour remonter jusqu'à l'année 2026. On y va de 5 en 5 jusqu'à l'année 2026. Nous sommes en 1991, une année qui est marquée par la guerre du Golfe, par l'affaire du sang contaminé en France. Mais surtout 91, ça a été une belle année pour le cinéma. I'll Be Back, Schwarzenegger joue Terminator 2 au cinéma, l'un des rares films où on le voit dans un rôle de méchant. On a également Thelma et Louise ou encore Le Silence des Agneaux. Et puis 91, c'est la fin de l'URSS. On a un certain Miguel Indurain qui remporte le Tour de France et qui va pas s'arrêter là. Et puis on a la naissance du petit Ed Sheeran. Il a bien grandi. Et puis, dans le monde de la musique, on a un certain Michael Jackson qui cartonne avec l'album Dangerous.

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À venir, Alain Bachung, Gail et Yannick Noah dans la playlist des Vosges Chaunoises. Il est 8h13. La musique est extrêmement présente dans la Coupe du Monde de football. À chaque but, une chanson résonne dans le stade. Et ce sont les fédérations nationales qui ont sélectionné leurs propres morceaux. Par exemple, pour l'équipe de France, elle a misé sur un classique avec les Daft Punk. One more time. Un but, boum, les Daft Punk. Royalties pour les deux Daft Punk, ça fait partie aussi du truc. Les sélections qui ont choisi également un hymne pour fêter leur victoire au coup de sifflet final. Pour les Britanniques, très chauvin, ils ont repris Oasis. Avec Wonderwall. Et puis pour les Français, c'est un incontournable titre de gala. Freed from Desire. À voir si on l'entendra sur le prochain match. À suivre, comment faire ses travaux sans tout casser dans la salle de bain.

0: Bon réveil avec Comptoise Radio, très bon mercredi. La playlist des Vosges Chaunoises avec Kenny Williams, on aura Alain Bachung et Gayle. Il est 8h17.
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0: Chaque jour, nos experts répondent à une question de notre quotidien ou une situation qui pourrait nous arriver. Ces conseils d'experts et ce mercredi, nous parlons travaux.
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0: Bonjour Léa.
3: Bonjour JP.
0: Du carrelageur à Saint-Sauveur. Aujourd'hui, nous parlons rénovation de salle de bain et on ne va pas forcément tout casser pour lui donner un coup de neuf.
3: Aujourd'hui, il existe de nombreuses solutions pour moderniser une salle de bain sans tout démolir. C'est souvent plus rapide, plus économique et beaucoup moins contraignant au quotidien.
0: On commence par où ?
3: Lorsque le carrelage existant est sain, bien fixé et en bon état, il est tout à fait possible de poser un nouveau carrelage directement par-dessus. Cela évite les travaux de dépose tout en donnant un aspect complètement neuf à la pièce. Si l'on ne souhaite pas tout carreler, on peut également opter pour une peinture adaptée aux pièces humides sur certaines surfaces afin de moderniser l'espace et d'apporter de la couleur.
0: Et pour le mobilier ?
3: Remplacer le meuble vasque, le miroir ou encore les luminaires peut faire une vraie différence. Ce sont des éléments très visibles qui permettent de moderniser rapidement l'ambiance de la salle de bain.
0: Et il y a d'autres astuces faciles à mettre en œuvre.
3: Changer la robinetterie, les poignées de meubles ou les accessoires comme les porte-serviettes. Ce sont des petits détails qui apportent tout de suite une touche plus contemporaine sans engager un gros budget.
0: Et pour éviter les erreurs ?
3: Je recommande de garder une cohérence dans les couleurs et les matériaux. Il vaut mieux privilégier quelques changements bien pensés plutôt que multiplier les styles et les finitions.
0: Pour résumer, on peut donner une nouvelle vie à sa salle de bain sans forcément tout casser. Merci Léa du carrelageur. Et puis demain, on va parler IST, infection sexuellement transmissible. Nous parlerons santé dans Conseil d'experts.
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0: Il est 8h19 sur Comptoise Radio. On va faire le point sur vos conditions de circulation. Au niveau de la route, ça coince toujours à Radon et Chapendu sur la départementale avec les travaux actuellement. Ailleurs sur les Vosges Chaunoises, le trafic est fluide. Même chose si vous prenez le train dans les gares de notre territoire actuellement, tout va bien, pas de difficulté. Pour aller faire le plein de carburant, vous trouvez le gasoil à 1,799€ au Carrefour Express de Conflans-sur-Lanterne, 1,869€ à l'Intermarché de Villers-Excel, 1,889€ au Carrefour Contact de Faverney. Pour le Sampo 95 E10, vous l'avez à 1,849€ à l'Intermarché de Corps, 1,869€ à l'Inter de Fougerolles et 1,909€ à Auchan-Luxeuil. Le Sampo 98, vous le trouvez à 1,899€ au Carrefour Express de Conflans-sur-Lanterne, 1,98€ au Super U de Vesoul et 1,989€ à l'Intermarché de Lure. 8h20 sur Comptoise Radio, à suivre dans l'actualité musicale, le classement Shazam des titres les plus chazamés, dont on a recherché l'artiste et le titre. La semaine dernière, ça sera après Gayle.

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1: Tove Lo rendu avec Stromae en nouveauté, on aura Kenny Williams ou encore Alain Bashung qui arrive. Il est 8h23 et chaque matin nous nous intéressons aux dernières nouvelles du monde de la musique, c'est l'actu musicale. Et aujourd'hui, focus, coup d'œil même sur le classement, le top Shazam France de la semaine dernière qui vient de tomber. Shazam, c'est l'application mobile qui écoute, que vous lancez, ça écoute le morceau et ça vous dit c'est tel artiste, telle chanson que vous écoutez. Par exemple, dans le top 10, on a la 6e position, Oria.
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Et puis en se rapprochant du podium, on a Naïka avec One Track Mind. 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Et dans le top 3 des titres les plus chazamés en France, Temper City.

Et puis le morceau le plus chazamé en France, Coupe du Monde oblige, c'est Shakira. h 24, belle matinée avec Comtoise Radio. À suivre dans l'actu des Vosges chaunoises, la maison de santé de Sceaux s'agrandit. Reportage dans 5 minutes. Belle matinée.

0: Comptoise Radio, belle matinée. La playlist des voix chaunoises arrive, on aura Rihanna, Tovlo, du duo avec Stromae ou encore Kenny Williams. Dans la prochaine demi-heure, votre horoscope, les Gémeaux. Vous avez une bonne nouvelle qui vous attend au travail, on verra ça avant 9h. Le casino de Belfort, le futur casino de Belfort, ça avance, nous en parlerons dans la revue de presse dans le prochain quart d'heure. Et puis Harry Styles, le chanteur, vient de battre un record du monde, je vous en dis plus dans 10 minutes. Et puis dans 2 minutes, ça sera l'actu des Vauchonnois. Sur Comptoise Radio, nous nous intéresserons entre autres à la maison de santé de Sceaux qui va s'agrandir. Belle matinée, c'est JP le matin jusqu'à 10h.
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3: 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Ce mardi 14 juillet, les sapeurs-pompiers et le comité des fêtes de Sceaux organisent un vide-grenier toute la journée sur la place de l'église de Sceaux. L'occasion de faire de bonnes affaires, de profiter de la buvette et de la petite restauration. Et à 21h, vivez la demi-finale de la Coupe du Monde diffusée sur écran géant, place de l'église à Sceaux.
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0: Bonjour. 15 ans après la construction de la maison de santé de Sceaux, celle-ci va s'agrandir. Bernard Godinet, vice-président à la communauté de communes du Triangle Vert.
9: Nous sommes en train de faire une extension pour la kinésithérapie. Extension de 30 mètres carrés pour ce qui est de la piscine et de 70 mètres carrés pour la salle de sport. Il va y avoir un renforcement de l'équipe kiné, de à peu près 2 personnes nouvelles qui vont intégrer l'équipe. La maison de santé, ça nous fera 17 praticiens qui seront dans la maison de santé et qui seront au service de la population, donc pour tout ce qui est des problématiques de santé. Donc médecins, infirmières, kinés, podologues, ostéos, psychologues, sages-femmes et activités physiques adaptées. L'ensemble de ces travaux va nous coûter 1 200 000. Tenant compte des aides du conseil départemental et du conseil régional, l'ensemble s'autofinancera et donc ne coûtera rien ni à la collectivité ni aux contribuables donc du territoire.
0: Coup dur à Saint-Loup-sur-Semouse, la manufacture des usines réunies spécialisées dans les constructions modulaires en bois massif est placée en liquidation judiciaire. Faute de trésorerie, l'entreprise a fermé ses portes à la mi-juin. Le tribunal de commerce de Vesoul a prononcé la liquidation le 24 juin avec un passif de près d'1 million d'euros. 20 salariés, dont 4 en contrat d'insertion, vont être licenciés. Créée en 2017 pour relancer la filière bois dans la cité du meuble, la coopérative travaillait notamment sur des logements à faible consommation d'énergie. Malgré cette fermeture, les élus locaux espèrent relancer un projet similaire à l'avenir. Les entreprises du BTP pourront commencer plus tôt en période de canicule. Jusqu'à la fin du mois, un arrêté du préfet de la Haute-Saône autorise exceptionnellement les chantiers à se dérouler de 5h à 21h du lundi au samedi. Cette dérogation s'appliquera uniquement lorsque le département sera placé en vigilance orange canicule par Météo France. L'objectif, permettre aux salariés de travailler aux heures les moins chaudes et de limiter les risques liés aux fortes températures. La Haute-Saône vient d'être récompensée au Grand Prix de la Santé 2026. Le département reçoit le prix de l'attractivité médicale pour son dispositif « Se loger pour soigner ». Il propose aux étudiants en médecine et aux futurs professionnels de santé des logements meublés à seulement 20 euros par mois pendant leur stage. 6 maisons sont aujourd'hui disponibles à Vesoul, Luxeuil-les-Bains, Gré, Héricourt et Lure. Une initiative saluée par le jury qui voit dans ce dispositif un moyen concret de favoriser l'installation de jeunes médecins dans les territoires ruraux. Le syndicat intercommunal d'énergie de Haute-Saône poursuit sa transition énergétique. Le Siet 70 vient d'installer des ombrières photovoltaïques sur le parking de son siège à Vesoul. Au total, plus de 200 panneaux solaires produiront une partie de l'électricité consommée par le bâtiment et les bornes de recharge pour véhicules électriques. Près de la moitié de cette énergie sera utilisée directement sur place. En parallèle, le parking a été rénové avec un revêtement fabriqué à Héricourt, conçu à partir de plastique recyclé, une solution qui favorise l'infiltration de l'eau et limite les effets des fortes chaleurs. Ce week-end, Espace Frichet de Luxeuil se déroule la vente de livres d'occasion, un événement organisé par le Rotary Club de Luxeuil-Vosges du Sud. Des livres dans tous les styles, vendus 1 euro pour la bonne cause. Clément Pain, président du Rotary Club Luxeuil-Vosges du Sud.
10: C'est au profit des enfants défavorisés, ça part donc pour le restaurant du cœur à Luxeuil-les-Bains. Ça couvre également les autres activités du club, comme Octobre Rose, la Ligue contre le cancer. Nous faisons un don pour les prothèses capillaires. Nous participons aussi également au projet d'éradication de la polio et un don de jouets au restaurant du cœur. Et bien sûr, cette fameuse vente biannuelle des livres d'occasion au profit des enfants.
0: Ça se déroule ce samedi et dimanche de 9h à 18h, c'est à l'espace Frichet de Luxeuil-les-Bains.
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0: Un ciel voilé ce matin dans les Vosges chaunoises de 17 à 20 degrés actuellement jusqu'à 25 dans la matinée. Cet après-midi, du soleil, nous serons placés en vigilance jaune canicule. La qualité de l'air sera dégradée, nous aurons 30 degrés au Tillot, 31 à Luxeuil, Fougerolles et Saint-Loup, 32 à Sceaux, Châtenay et Manivernois. Demain, du soleil au maximum 25 le matin et 33 l'après-midi.
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0: Harry Styles vient de battre un record du monde. Lequel? Réponse dans 3 minutes. Voici Kenny Williams.

Belle matinée. Merci d'avoir choisi Comptoise Radio pour la démarrer. C'est JP le matin, il est 8h38. À suivre dans la playlist des Vosges chaunoises, nous aurons Santa, Rihanna et Tovlo. Avant ça, le chanteur Harry Styles entre au Guinness Book des records. Harry Styles vient de remplir le mythique stade de Wembley à 12 reprises. Sa série londonienne qui s'est achevée devant 80 000 spectateurs, il efface le précédent record qui était détenu par Coldplay et ses 10 concerts en 2025. La tournée d'Harry Styles va continuer, il sera bientôt au Brésil ou encore au Mexique. Et puis ensuite Harry Styles va continuer une série de 30 dates à New York dans le mythique Madison Square Garden. Et puis le tour du monde finira en décembre en Australie. Et puis la France, elle est où la France? Il oublie la France dans son tour du monde, ça va pas. Puis la Haute-Saône, c'est quoi ce merdier? 8h39, ça circule globalement bien sur les routes des Vosges chaunoises, toujours cette circulation un peu compliquée avec les travaux à hauteur de Radon et Chapendu. Au niveau des trains, tout va bien, pas de difficultés. Vous allez faire le plein de carburant. Aujourd'hui, vous trouvez le gasoil à 1,799€ au Carrefour Express 8 à 8, ça Conflans sur Lanterne. À Luxeuil, vous le trouvez à 1,87€ à la station Mariotte. Et puis au Carrefour Contact de Faverney, il est à 1,889€. Si vous mettez du samplon 95 E10, les prix sont de 1,869€ à l'Intermarché de Fougerolles, 1,869€ également à l'Intermarché de Champagné et 1,879€ à l'Inter de Corbenay. Et puis pour terminer, le samplon 98, il est à 1,899€ au Carrefour Express de Conflans-sur-Lanterne. Vous le trouvez à 1,979€ au Carrefour Contact de Faverney et 1,98€ à la station U, au système U de Vesoul. 8h40, merci d'avoir choisi Comptoise Radio. Le casino de Belfort, les travaux avancent. Je vous en parle dans la revue de presse après Tovlo et Stromae en nouveauté avec des fleurs.

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2: Comptoise Radio, 8h43, Ed Sheeran, Santa, Rihanna, c'est la suite de la playlist des Vosges chaunoises. Et chaque matin, nous ouvrons les journaux en ligne ensemble et à lire sur lesstorypublicains.fr. Un hôtel d'entreprise en 2027 sur le parc d'activité de la zone économique d'Echenaux Sud, à côté de Vesoul. Après l'arrivée prochaine d'un centre logistique et de la construction du futur crématorium, un hôtel d'entreprise verra le jour. Les travaux débuteront en septembre pour une ouverture prévue fin du deuxième trimestre 2027. Le bâtiment proposera 9 cellules de 100 mètres carrés destinées aux artisans, aux PME et aux jeunes entreprises qui recherchent des locaux à louer pour avancer ou développer leur activité. L'objectif, répondre au manque de locaux professionnels en Haute-Saône. Les espaces seront loués 8000 euros hors taxes par an. Plusieurs entreprises ont déjà manifesté leur intérêt, même si aucun bail n'est encore signé. Ce nouvel équipement vient compléter le réseau de villages d'entreprises déjà présents à Lure, Luxeuil, Saint-Loup ou encore Marnay. À lire sur les affiches de la Haute-Saône.fr, Belfort, casino dans le bâtiment des Galeries Lafayette, le projet avance. La ville a officiellement déposé une demande d'autorisation auprès du ministère de l'Intérieur. Si le projet est validé, le futur casino proposera 125 machines à sous, 4 tables de jeu, une salle dédiée aux événements culturels, ainsi qu'un restaurant sur le toit du bâtiment. Belfort peut désormais prétendre à accueillir un casino grâce à une évolution de la loi et à son classement en commune touristique. La ville remplit aussi les autres critères. Le territoire de Belfort est frontalier de la Suisse, ne possède aucun casino et le Grand Belfort compte un peu plus de 100 000 habitants. Le projet reste toutefois de longue haleine puisque les travaux devraient débuter, si tout va bien, en 2027. Une ouverture n'est pas envisagée avant 2029. Et lors du dernier conseil municipal, le dossier a suscité des débats, notamment sur la concurrence des casinos voisins. De son côté, le maire met en avant les futures retombées économiques et fiscales pour la ville. 8h45 à suivre, la Belgique, championne du monde, une vengeance et un coup de chaud sur la clim. Trois histoires improbables mais vraies, c'est après Rihanna.
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Dans la playlist des Vosges chenoises, Shaggy et Sheeran, Santa pour la suite. À 8h49, des histoires improbables qui arrivent à des personnes ordinaires, c'est improbable mais vrai. La Belgique est championne du monde de décortiquage de crevettes grises. Ça ne s'invente pas, il y a un championnat du monde pour tout. Le concours s'est déroulé à Leffrincook dans le Nord et les Belges ont décortiqué 146,5 grammes en 10 minutes. Eh ben, félicitations. À Majorque, un touriste, pour se venger, il est en colère contre les clients qui monopolisent les transats dans les hôtels avec piscine pour avoir les plus près. Qu'est-ce qui se passe? Ils supportaient plus leur comportement, certains se levaient à l'aube, venaient poser la serviette sur le transat et retournaient se recoucher. Qu'est-ce qu'il a fait? Il a versé du poil à gratter sur leur serviette. L'homme a décidé de les piéger, il a filmé la scène pour la partager sur TikTok. C'est pas bien, mais qu'est-ce que ça fait du bien? Quelque part, ils l'ont un peu mérité. Et puis 20%, c'est la hausse moyenne du prix d'un climatiseur par rapport au mois de juin. Les ventilateurs subissent la même tendance, puisque ça va du simple au double. La vague de chaleur provoque une ruée dans les magasins et font décoller les prix. Voilà, voilà. Bon, puis cette semaine, ça s'annonce pas mieux. Hein ? Allons à l'ombre et puis aérons pendant qu'on le peut. 8h50 sur Comtoise Radio. À suivre juste après Santa, votre horoscope. Les Gémeaux, une belle nouvelle vous attend au travail. L'horoscope complet dans 4 minutes.

0: Pontoise Radio, merci de nous avoir choisis. C'est JP le matin, je vous accompagne jusqu'à 10h avec Christophe Maé, Shaggy et Ed Sheeran. À 8h54, votre horoscope de ce mercredi 8 juillet.
1: Bélier, un nouveau cap est franchi avec votre moitié.
2: Taureau, l'autorité et les règles pèsent sur vos épaules.
3: Gémeaux, le signe fort du jour, une hausse de salaire vient récompenser votre travail.
4: Cancer, la liberté reste le seul mot d'ordre des célibataires.
5: Lion, le soleil s'installe au-dessus de votre foyer.
6: Vierge, organisation et méthode sauvent votre journée.
7: Balance, votre estime de vous permet d'apaiser des situations.
8: Scorpion, l'imprévu s'invite au programme de vos heures de travail.
9: Sagittaire, l'indulgence évitera des tensions avec votre conjoint.
10: Capricorne, votre charme attire tous les regards sur votre passage.
11: Verseau, les opportunités de la journée demandent de la réactivité.
12: Poisson, la bonne étoile se place au-dessus de votre tête.
13: 8h55 à suivre sur Pontoise Radio dans l'actu des Vosges chaunoises.
14: La maison de Sceaux s'agrandit, reportage dans 4 minutes. Avant ça, Ed Sheeran qui arrive dans 30 secondes.
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Belle matinée, merci d'avoir choisi Comtoise Radio. Dans la prochaine demi-heure, ce sont les vacances, vous allez peut-être faire des travaux. Comment redonner un coup de jeune à sa salle de bain sans tout casser? Réponse, ça sera dans Conseil d'experts dans 10 minutes. Et puis dans 20 minutes, on va s'intéresser au Tour de France qui va passer dans quelques jours, ça sera à Lure. Le Tour de France vu de la région Bourgogne-Franche-Comté. Puis on va poser les bases du Tour de France. Comment ça se passe? On verra ça dans 20 minutes. Mercredi 8 juillet à 9h pour la playlist des Vosges-Chaunoises arrive Lana Del Rey, Christophe Maé et Shaggy. Bienvenue.

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1: Bonjour. 15 ans après la construction de la maison de santé de Sceaux, celle-ci va s'agrandir. Bernard Gaudinet, vice-président à la communauté de communes du Triangle Vert.
2: Nous sommes en train de faire une extension pour la kinésithérapie. Extension de 30 mètres carrés pour ce qui est de la piscine et de 70 mètres carrés pour la salle de sport. Il va y avoir un renforcement de l'équipe kiné, de à peu près 2 personnes nouvelles qui vont intégrer l'équipe. La maison de santé, ça nous fera 17 praticiens qui seront dans la maison de santé et qui seront au service de la population, donc pour tout ce qui est des problématiques de santé. Donc médecins, infirmières, kinés, podologues, ostéos, psychologues, sages-femmes et activités physiques adaptées. L'ensemble de ces travaux va nous coûter 1 200 000. Tenant compte des aides du conseil départemental et du conseil régional, l'ensemble s'autofinancera et donc ne coûtera rien ni à la collectivité ni aux contribuables donc, du territoire.
1: Coup dur à Saint-Loup-sur-Semouse, la manufacture des usines réunies spécialisée dans les constructions modulaires en bois massif est placée en liquidation judiciaire. Faute de trésorerie, l'entreprise a fermé ses portes mi-juin. Le tribunal de commerce de Vesoul a prononcé la liquidation le 24 juin avec un passif de près d'1 million d'euros. 20 salariés, dont 4 en contrat d'insertion, vont être licenciés. Créée en 2017 pour relancer la filière bois dans la cité du meuble, la coopérative travaillait notamment sur des logements à faible consommation d'énergie. Malgré cette fermeture, les élus locaux espèrent relancer un projet similaire à l'avenir. Les entreprises du BTP pourront commencer plus tôt en période de canicule. Jusqu'au 31 juillet, un arrêté du préfet de la Haute-Saône autorise exceptionnellement les chantiers à se dérouler de 5h à 21h du lundi au samedi. Cette dérogation s'appliquera uniquement lorsque le département sera placé en vigilance orange canicule par Météo France. L'objectif, c'est de permettre aux salariés de travailler aux heures les moins chaudes et de limiter les risques liés aux fortes températures. La Haute-Saône vient d'être récompensée au Grand Prix de la Santé 2026. Le département reçoit le prix de l'attractivité médicale pour son dispositif « Se loger ». Pour soigner, il propose aux étudiants en médecine et aux futurs professionnels de santé des logements meublés à seulement 20 euros par mois pendant leur stage. 6 maisons sont aujourd'hui disponibles, que ce soit à Vesoul, Luxeuil, Gré, Héricourt ou Lure. Une initiative saluée par le jury qui voit dans ce dispositif un moyen concret de favoriser l'installation de jeunes médecins dans les territoires ruraux. Le syndicat intercommunal d'énergie de Haute-Saône poursuit sa transition énergétique. Le SIED 70 vient d'installer des ombrières photovoltaïques sur le parking de son siège à Vesoul. Au total, plus de 200 panneaux solaires produiront une partie de l'électricité consommée par le bâtiment et les bornes de recharge pour véhicules électriques. Près de la moitié de cette énergie sera utilisée directement sur place. En parallèle, le parking a été rénové avec un revêtement innovant fabriqué à Héricourt. Il est conçu à partir de plastique recyclé. Une seule solution qui favorise l'infiltration de l'eau et limite les effets des fortes chaleurs. Ce week-end, Espace Frichet de Luxeuil-les-Bains se déroule la vente de livres d'occasion, un événement organisé par le Rotary Club de Luxeuil-Vosges du Sud. Des livres dans tous les styles vendus à 1 euro pour la bonne cause. Clément Pain, président du Rotary Club de Luxeuil-Vosges du Sud.
3: C'est au profit des enfants défavorisés, ça part donc pour le restaurant du cœur à Luxeuil-les-Bains. Ça couvre également les autres activités du club, comme Octobre Rose, la Ligue contre le cancer. Nous faisons un don pour les prothèses capillaires. Nous participons aussi également au projet d'éradication de la polio et un don de jouets au restaurant du cœur. Et bien sûr, cette fameuse vente biannuelle des livres d'occasion au profit des enfants.
1: Et c'est ce samedi et dimanche de 9h à 18h. Ça se passe à l'espace Frichet de Luxeuil.
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1: Un ciel voilé ce matin jusqu'à 25 degrés dans la matinée pour les Vosges-Saunoises. Cet après-midi, du soleil, nous serons en vigilance jaune canicule, une qualité de l'air dégradée. 30 degrés au Tillot, 31 à Luxeuil, Fougerolles-Saint-Loup, 32 à Sceaux, Châtenay, Manivernois. Demain, du soleil, au maximum 25 le matin, 33 l'après-midi.
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1: Comment refaire sa salle de bain sans tout casser? Réponse dans Conseil d'experts après Christophe Maé et Shaggy.
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1: Bienvenue sur Comptoise Radio. Dans la playlist des Vosges Chaunoises arrive Pierre Garnier, on aura également Lana Del Rey. Avant ça, à 9h12, chaque jour, nos experts répondent une question de notre quotidien, une situation qui pourrait nous arriver, ces conseils d'experts.
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1: Bonjour Léa.
3: Bonjour JP.
1: Du carrelageur à Saint-Sauveur. Aujourd'hui, nous parlons rénovation de salle de bain et on va pas forcément tout casser pour lui donner un coup de neuf.
3: Aujourd'hui, il existe de nombreuses solutions pour moderniser une salle de bain sans tout démolir. C'est souvent plus rapide, plus économique et beaucoup moins contraignant au quotidien.
1: On commence par où ?
3: Lorsque le carrelage existant est sain, bien fixé et en bon état, il est tout à fait possible de poser un nouveau carrelage directement par-dessus. Cela évite les travaux de dépose tout en donnant un aspect complètement neuf à la pièce. Si l'on ne souhaite pas tout carreler, on peut également opter pour une peinture adaptée aux pièces humides sur certaines surfaces afin de moderniser l'espace et d'apporter de la couleur.
1: Et pour le mobilier ?
3: Remplacer le meuble vasque, le miroir ou encore les luminaires peut faire une vraie différence. Ce sont des éléments très visibles qui permettent de moderniser rapidement l'ambiance de la salle de bain.
1: Et il y a d'autres astuces faciles à mettre en œuvre.
3: Changer la robinetterie, les poignées de meubles ou les accessoires comme les porte-serviettes. Ce sont des petits détails qui apportent tout de suite une touche plus contemporaine sans engager un gros budget.
1: Et pour éviter les erreurs.
3: Je recommande de garder une cohérence dans les couleurs et les matériaux. Il vaut mieux privilégier quelques changements bien pensés plutôt que multiplier les styles et les finitions.
1: Pour résumer, on peut donner une nouvelle vie à sa salle de bain sans forcément tout casser. Merci Léa du carrelageur. Et demain, nous parlerons santé IST avec Caroline de la CPT Sucre-Vosges du Sud. On parlera infection sexuellement transmissible.
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1: Avec plaisir. À suivre, on va parler du Tour de France, des règles de base, après Pierre Garnier et Lana Del Rey. 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

0: Alizé, Jeff Buckley pour la suite de la playlist des Vosges chaunoises. Il est 9h20 et à l'occasion du Tour de France, nous vous proposons de parler du Tour vu de la région Bourgogne-Franche-Comté. Et Patrick va nous poser les bases du Tour de France, une interview de la Fédération des radios associatives de Bourgogne-Franche-Comté.
1: Une course de 3 semaines organisée par ASO et son directeur Christian Prudhomme avec la collaboration des régions, de la région Bourgogne-Franche-Comté, des conseils départementaux et communes, des bénévoles, les brigades motocyclistes de gendarmerie, des pompiers et de la sécurité civile qui œuvrent tout le long du parcours. Les coureurs qui participent sont de toute nationalité, précédés par une caravane publicitaire pour divertir les spectateurs dans l'attente de voir leurs idoles. Un spectacle qui réunit des milliers d'amoureux du vélo qui doivent respecter la sécurité pour garder l'intégrité physique des coureurs. De nombreux Français se sont illustrés, Jacques Anquetil, Raymond Poulidor, Bernard Hinault, Bernard Thévenet, et plus près de nous, le Nivernais Jean-François Bernard et son fils qui est actuellement professionnel chez Trek. Allez les encourager nombreux, vive le Tour, vive le sport.
0: Allez, 9h22 sur Comtoise Radio. À suivre, la maison de santé de Sceaux s'agrandit. Reportage, ça sera 9h30 avant ça. Voici Alizé et Jeff Buckley. Excellente journée, je m'appelle JP, je vous accompagne jusqu'à 10h sur Comtoise Radio. La...

0: Merci d'avoir choisi Comptoise Radio pour commencer ce mercredi. Oui, à 9h30, on a le droit de commencer ce mercredi. J'ai toujours dit, le corps humain n'est pas fait pour travailler avant 10h. J'ai un concept de matinale qui se ferait de 10h à midi. Ça me semble pas mal. Je pense qu'on tient un truc, comme le week-end de 5 jours et la semaine de 2 jours. En conclusion, votez pour moi. 9h30, ce qui nous attend dans la prochaine demi-heure. Non mais il y a un vrai truc. Dans la prochaine demi-heure, votre horoscope Gémeaux, il y a des bonnes nouvelles qui arrivent au travail. Et puis avant ça, on s'intéressera aux entreprises qui recrutent dans les Vosges chaunoises. Avec tout ça, on est à la bourre, il est 9h31, bienvenue.
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0: Bonjour, 15 ans après la construction de la maison de santé à Sceaux, celle-ci va s'agrandir. Bernard Gaudinet, vice-président de la communauté de communes du Triangle Vert.
2: Nous sommes en train de faire une extension pour la kinésithérapie. Extension de 30 mètres carrés pour ce qui est de la piscine et de 70 mètres carrés pour la salle de sport. Il va y avoir un renforcement de l'équipe kiné, de à peu près 2 personnes nouvelles qui vont intégrer l'équipe. La maison de santé, ça nous fera 17 praticiens qui seront dans la maison de santé et qui seront au service de la population, donc pour tout ce qui est des problématiques de santé. Donc médecins, infirmières, kinés, podologues, ostéo, psychologues, sages-femmes et activités physiques adaptées. L'ensemble de ces travaux va nous coûter 1 200 000. Tenant compte des aides du conseil départemental et du conseil régional, l'ensemble s'autofinancera et donc ne coûtera rien ni à la collectivité ni aux contribuables donc, du territoire.
0: Coup dur à Saint-Loup-sur-Semouse, la manufacture des usines réunies, spécialisée dans les constructions modulaires en bois massif, est placée en liquidation judiciaire. Faute de trésorerie, l'entreprise a fermé ses portes à la mi-juin. Le tribunal de commerce de Vesoul a prononcé la liquidation le 24 juin avec un passif de près d'1 million d'euros. 20 salariés, dont 4 en contrat d'insertion, vont être licenciés. Créée en 2017 pour relancer la filière bois dans la cité du meuble, la coopérative travaillait notamment sur des logements à faible consommation d'énergie. Malgré cette fermeture, les élus locaux espèrent relancer un projet similaire à l'avenir. Les entreprises du BTP pourront commencer plus tôt en période de canicule. Jusqu'au 31 juillet, un arrêté du préfet de la Haute-Saône autorise exceptionnellement les chantiers à se dérouler de 5h à 21h du lundi au samedi. Cette dérogation s'appliquera uniquement lorsque le département sera placé en vigilance orange canicule par Météo France. L'objectif est de permettre aux salariés de travailler aux heures les moins chaudes et de limiter les risques liés aux fortes températures. La Haute-Saône vient d'être récompensée au Grand Prix de la Santé 2026. Le département reçoit le prix de l'attractivité médicale pour son dispositif Se loger pour soigner. Il propose aux étudiants en médecine et aux futurs professionnels de santé des logements meublés à seulement 20 € par mois pendant leur stage. 6 maisons sont aujourd'hui disponibles à Vesoul, Luxeuil-les-Bains, Gré, Héricourt et Lure. Une initiative saluée par le jury qui voit dans ce dispositif un moyen concret de favoriser l'installation de jeunes médecins dans les territoires ruraux. Le syndicat intercommunal d'énergie de la Haute-Saône poursuit sa transition énergétique. Le CIED 70 vient d'installer des ombrières photovoltaïques sur le parking de son siège social à Vesoul. Au total, plus de 200 panneaux solaires produiront une partie de l'électricité consommée par le bâtiment et les bornes de recharge pour véhicules électriques. Près de la moitié de cette énergie sera utilisée directement sur place. En parallèle, le parking a été rénové avec un revêtement innovant fabriqué à Héricourt, conçu à partir de plastique recyclé, une solution qui favorise l'infiltration de l'eau et limite les effets des fortes chaleurs. Ce week-end, Espace Frichet de Luxeuil se déroule la vente de livres d'occasion. Un événement organisé par le Rotary Club de Luxeuil Vosges du Sud, des livres dans tous les styles, vendus 1 € pour la bonne cause. Clément Pain, président du Rotary Club Luxeuil Vosges du Sud.
3: C'est au profit des enfants défavorisés, ça part donc pour le restaurant du cœur à Luxeuil-les-Bains. Ça couvre également les autres activités du club, comme Octobre Rose, la Ligue contre le cancer. Nous faisons un don pour les prothèses capillaires. Nous participons aussi également au projet d'éradication de la polio et un don de jouets au restaurant du cœur. Et bien sûr, cette fameuse vente biannuelle des livres d'occasion au profit des enfants.
0: C'est ce samedi et dimanche de 9h à 18h à l'espace Frichet de Luxeuil.
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0: Un ciel voilé ce matin avec de 17 à 20 degrés jusqu'à 25 dans la peine matinée. Du soleil cet après-midi, vigilance jaune canicule, la qualité de l'air qui sera dégradée. 30 degrés au Tillot, 31 à Luxeuil, Fougerolles-Saint-Loup, 32 à Sceaux, Châtenay et Magny-Vernois. Demain, du soleil, au maximum 25 le matin et 33 l'après-midi.
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0: 9h35 sur Comtoise Radio à suivre, nous allons parler emploi. Ça sera après Kenji et le nouveau titre de Madonna, Danceteria sur Comtoise Radio.

0: 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Comptoise Radio, Jungle, Toriamos, c'est la suite de la playlist des Vosges chaunoises. À 9h43 avec Arnaud, nous nous intéressons aux entreprises qui recrutent près de chez nous, que ce soit Saint-Germain, Vesoul ou Luxeuil.
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2: Bonjour, à Luxeuil, la communauté de communes recrute un animateur et développeur de projets territoriaux en apprentissage pour 2 ans avec un salaire de 12 euros brut de l'heure. Vous participez à l'animation du projet de territoire 2026-2036, vous accompagnez le directeur de projet, contribuez à l'organisation des actions et élaborez le programme d'animation. Vous préparez un VTS agricole, développement et animation de projets territoriaux, vous maîtrisez les outils informatiques et possédez de bonnes qualités rédactionnelles, vous êtes rigoureux, curieux, avec un bon esprit d'initiative. À Vesoul, Info Jeune Haute-Saône recrute un service civique pour une mission de 8 mois à 24 heures par semaine. Vous participez à l'accueil et à l'information des jeunes, contribuez à leur accompagnement et prenez part à la mise en place de projets au sein de la structure. Vous souhaitez acquérir de l'expérience tout en vous engageant dans une mission d'intérêt général. Vous êtes motivé, curieux et avez envie de vous investir au service des jeunes. Les débutants sont acceptés. À Saint-Germain, la boulangerie Capu recrute un boulanger en CDI de 39 heures par semaine. Le poste s'effectue de nuit avec le dimanche comme jour de repos. Vous intégrez une équipe jeune et dynamique et participez à la fabrication des produits de boulangerie dans le respect des exigences de qualité de l'établissement. Vous aimez votre métier, êtes motivé et appréciez le travail en équipe. Vous êtes rigoureux, sérieux et avez le goût du travail bien fait. Pour postuler, rendez-vous sur francetravail.fr.
0: À suivre sur Comptoise Radio, votre horoscope, les Gémeaux, vous êtes le signe fort du jour. L'horoscope complet après Jungle en duo avec Emma et Tori Amos, 9h45.

0: Comtoise Radio, dans la playlist des Vosges chaunoises, l'artiste local Chris Ossil. On aura également le dernier titre de Zazie. Il est 9h53, votre horoscope de ce mercredi 8 juillet.
1: Bélier, un nouveau cap est franchi avec votre moitié.
2: Taureau, l'autorité et les règles pèsent sur vos épaules.
3: Gémeaux, le signe fort du jour, une hausse de salaire vient récompenser votre travail.
4: Cancer, la liberté reste le seul mot d'ordre des célibataires.
5: Lion, le soleil s'installe au-dessus de votre foyer.
6: Vierge, organisation et méthode sauvent votre journée.
7: Balance, votre estime de vous permet d'apaiser vos doutes.
8: Scorpion, l'imprévu s'invite au programme de vos heures de travail.
9: Sagittaire, l'indulgence évitera des tensions avec votre conjoint.
10: Capricorne, votre charme attire tous les regards sur votre passage.
11: Verseau, les opportunités de la journée demandent de la réactivité.
12: Poisson, la bonne étoile se place au-dessus de votre tête.
0: À suivre dans l'actu des Vosges chaunoises, la maison de santé de Sceaux s'agrandit. Reportage à 10h. Zazie arrive dans une minute sur Comtoise Radio.
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0: 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Jean-Pierre Poinceau.
1: Bonjour. 15 ans après la construction de la maison de santé à Sceaux, celle-ci va s'agrandir. Bernard Godinet, vice-président à la communauté de communes du Triangle Vert.
2: Nous sommes en train de faire une extension pour la kinésithérapie. Extension de 30 mètres carrés pour ce qui est de la piscine et de 70 mètres carrés pour la salle de sport. Il va y avoir un renforcement de l'équipe kiné, de à peu près 2 personnes nouvelles qui vont intégrer l'équipe. La maison de santé, ça nous fera 17 praticiens qui seront dans la maison de santé et qui seront au service de la population, donc pour tout ce qui est des problématiques de santé. Donc médecins, infirmières, kinés, podologues, ostéos, psychologues, sages-femmes et activités physiques adaptées. L'ensemble de ces travaux va nous coûter 1 200 000. Tenant compte des aides du conseil départemental et du conseil régional, l'ensemble s'autofinancera et donc ne coûtera rien ni à la collectivité ni aux contribuables donc, du territoire.
1: Coup dur à Saint-Loup-sur-Semouse, la manufacture des usines réunies spécialisée dans les constructions modulaires en bois massif est placée en liquidation judiciaire. Faute de trésorerie, l'entreprise a fermé ses portes à la mi-juin. Le tribunal de commerce de Vesoul a prononcé la liquidation le 24 juin avec un passif de près d'1 million d'euros. 20 salariés, dont 4 en contrat d'insertion, vont être licenciés. Créée en 2017 pour relancer la filière bois dans la cité du meuble, la coopérative travaillait notamment sur des logements à faible consommation d'énergie. Malgré cette fermeture, les élus locaux espèrent relancer un projet similaire à l'avenir. Les entreprises du BTP pourront commencer plus tôt en période de canicule. Jusqu'au 31 juillet, un arrêté du préfet de la Haute-Saône autorise exceptionnellement les chantiers à se dérouler de 5h à 21h du lundi au samedi. Cette dérogation s'appliquera uniquement lorsque le département sera placé en vigilance orange par Météo France. L'objectif, permettre aux salariés de travailler aux heures les moins chaudes et limiter les risques liés aux fortes températures. La Haute-Saône vient d'être récompensée au Grand Prix de la Santé 2026. Le département reçoit le prix de l'attractivité médicale pour son dispositif « Se loger pour soigner ». En fait, ça propose aux étudiants en médecine et aux futurs professionnels de santé des logements meublés au prix de 20 euros par mois pendant leur stage. 6 maisons sont aujourd'hui disponibles à Vesoul, Luxeuil, Gré, Héricourt ou encore Lure. Une initiative saluée par le jury qui voit dans ce dispositif un moyen concret de favoriser l'installation des jeunes médecins dans les territoires ruraux. Le syndicat intercommunal d'énergie de la Haute-Saône poursuit sa transition énergétique. Le CIED 70 vient d'installer des ombrières photovoltaïques sur le parking de son siège à Vesoul. Au total, c'est plus de 200 panneaux solaires qui vont produire une partie de l'électricité. Elle sera consommée par le bâtiment et les bornes de recharge pour véhicules électriques. Et près de la moitié de cette énergie sera utilisée directement sur place. En parallèle, le parking a été rénové avec un revêtement innovant fabriqué à Héricourt, conçu à partir de plastique recyclé. C'est une solution qui favorise l'infiltration de l'eau et limite les effets des fortes chaleurs. Ce week-end, Espace Frichet de Luxeuil se déroule la vente de livres d'occasion, un événement organisé par le Rotary Club de Luxeuil Vosges du Sud. Des livres dans tous les styles vendus 1 euro pour la bonne cause. Clément Pain, président du Rotary Club Luxeuil Vosges du Sud.
3: C'est au profit des enfants défavorisés. Ça part donc pour le restaurant du cœur à Luxeuil-les-Bains. Ça couvre également les autres activités du club, comme Octobre Rose, la Ligue contre le cancer. Nous faisons un don pour les prothèses capillaires. Nous participons aussi également au projet d'éradication de la polio et un don de jouets au restaurant du cœur. Et bien sûr, cette fameuse vente biannuelle des livres d'occasion au profit des enfants.
1: Et c'est ce samedi et dimanche, c'est de 9h à 18h et ça se passe à l'espace Frichet de Luxeuil-les-Bains. Il est 10h04 sur Pontoise Radio.
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1: La météo, un ciel voilé. Ce matin, on va avoir jusqu'à 25 degrés dans la matinée. Cet après-midi, du soleil. Nous serons en vigilance jaune canicule avec une qualité de l'air dégradée. 30 degrés au Tillot, 31 à Luxeuil, Fougerolles et Saint-Loup, 32 à Sceaux, Châtenay et Manivernois. Demain, du soleil, au maximum 25 degrés le matin et 33 l'après-midi. Passez une très belle journée sur Pontoise Radio.
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1: Il est 10h05. Bon, ça se termine. On va pouvoir se reposer un petit coup. Je vous passe une très très belle journée. Restez au frais, hein. Je ne vais pas vous faire la totale, buvez de l'eau et tout ça, mais prenez soin de vous. Nous, on se retrouve demain, 7h. Salut.

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1: Salut, c'est JP de Comptoise Radio. Ce mardi 14 juillet, les sapeurs-pompiers et le comité des fêtes de Sceaux organisent un vide-grenier toute la journée sur la place de l'église de Sceaux. L'occasion de faire de bonnes affaires, de profiter de la buvette et de la petite restauration. Et à 21h, vivez la demi-finale de la Coupe du Monde diffusée sur écran géant, place de l'église à Sceaux.
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1: Bonjour. 15 ans après la construction de la maison de santé à Sceaux, celle-ci va s'agrandir. Bernard Goninet, vice-président à la communauté de communes du Triangle Vert.
2: Nous sommes en train de faire une extension pour la kinésithérapie. Extension de 30 mètres carrés pour ce qui est de la piscine et de 70 mètres carrés pour la salle de sport. Il va y avoir un renforcement de l'équipe kiné, de à peu près 2 personnes nouvelles qui vont intégrer l'équipe. La maison de santé, ça nous fera 17 praticiens qui seront dans la maison de santé et qui seront au service de la population, donc pour tout ce qui est des problématiques de santé. Donc médecins, infirmières, kinés, podologues, ostéos, psychologues, sages-femmes et activités physiques adaptées. L'ensemble de ces travaux va nous coûter 1 200 000. Tenant compte des aides du conseil départemental et du conseil régional, l'ensemble s'autofinancera et donc ne coûtera rien ni à la collectivité ni aux contribuables donc du territoire.
1: Coup dur à Saint-Lô-sur-Semouse, la manufacture des usines réunies, spécialisée dans les constructions modulaires en bois massif, est placée en liquidation judiciaire. Faute de trésorerie, l'entreprise a fermé ses portes à la mi-juin. Le tribunal de commerce de Vesoul a prononcé une liquidation judiciaire le 24 juin avec un passif de près d'1 million d'euros. 20 salariés, dont 4 en contrat d'insertion, vont être licenciés. Créée en 2017 pour relancer la filière bois dans la cité du meuble, la coopérative travaillait notamment sur des logements à faible consommation d'énergie et malgré cette fermeture, les élus locaux espèrent relancer un projet similaire à l'avenir. Les entreprises du BTP pourront commencer plus tôt en période de canicule jusqu'à fin juillet. Un arrêté du préfet de la Haute-Saône autorise exceptionnellement les chantiers à se dérouler de 5h à 21h du lundi au samedi. Cette dérogation s'appliquera uniquement lorsque le département sera placé en vigilance orange canicule par Météo France. Objectif, permettre aux salariés de travailler aux heures les moins chaudes et limiter les risques liés aux fortes températures. La Haute-Saône vient d'être récompensée au Grand Prix de la Santé 2026. Le département reçoit le prix de l'attractivité médicale pour son dispositif « Se loger ». Pour soigner, il propose aux étudiants en médecine et aux futurs professionnels de santé des logements meublés à seulement 20 euros par mois pendant leur période de stage. 6 maisons sont aujourd'hui disponibles à Vesoul, Luxeuil, Gré, Héricourt et Lure. Une initiative saluée par le jury qui voit dans ce dispositif un moyen concret de favoriser l'installation de jeunes médecins dans les territoires ruraux. Le syndicat intercommunal d'énergie de Haute-Saône poursuit sa transition énergétique. Le SIED vient d'installer des ombrières photovoltaïques sur le parking de son siège à Vesoul. Au total, plus de 200 panneaux solaires produiront une partie de l'électricité consommée par le bâtiment et les bandes de recharge pour les véhicules électriques. Près de la moitié de cette énergie sera utilisée directement sur place. En parallèle, le parking a été rénové avec un revêtement innovant fabriqué à Héricourt, conçu à partir de plastique recyclé. Une solution qui favorise l'infiltration de l'eau et limite les effets de forte chaleur. Ce week-end, Espace Richet de Luxeuil se déroule la vente de livres d'occasion, un événement organisé par le Rotary Club de Luxeuil Vosges du Sud. Des livres dans tous les styles vendus 1 euro pour la bonne cause. Clément Pain, président du Rotary Club Luxeuil Vosges du Sud.
3: C'est au profit des enfants défavorisés, ça part donc pour le restaurant du cœur à Luxeuil-les-Bains. Ça couvre également les autres activités du club, comme Octobre Rose, la Ligue contre le cancer. Nous faisons un don pour les prothèses capillaires. Nous participons aussi également au projet d'éradication de la polio et un don de jouets au restaurant du cœur. Et bien sûr, cette fameuse vente biannuelle des livres d'occasion au profit des enfants.
1: C'est ce samedi et dimanche de 9h à 18h à l'espace Richet de Luxeuil.
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1: Nous sommes placés en vigilance jaune canicule cet après-midi avec une qualité de l'air dégradée, 30 degrés au Tillot, 31 à Luxeuil, Fougerolles et Saint-Loup, 32 à Sceaux, Châtenay et Manivernois. Demain, du soleil au maximum 25 degrés le matin et 33 l'après-midi.
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0: Bonjour.
1: Biologiste à la CPTS de Luxeuil, aujourd'hui nous parlons des IST.
0: Le dispositif Mon Test IST permet d'accéder au dépistage des IST sans ordonnance et sans rendez-vous dans tous les laboratoires de biologie médicale. 5 infections sont recherchées. Le VIH, l'hépatite B, la syphilis, les infections à chlamydia trachomatis et les infections à gonocoque.
1: Concrètement, quand on va au labo, comment se déroule ce dépistage des infections sexuellement transmissibles?
0: Lorsque vous arriverez au laboratoire, la secrétaire vous donnera un auto-questionnaire à remplir pour déterminer les analyses et les prélèvements à réaliser. Une fois les résultats arrivés, en cas de positivité d'une des recherches, vous serez contacté directement par le biologiste du laboratoire.
1: C'est important de se faire dépister.
0: 1 million d'IST sont dépistés par jour dans le monde. Et surtout, le plus souvent, ces infections sont asymptomatiques. Il ne faut donc pas attendre d'avoir un problème pour venir se faire dépister. On peut avoir une IST sans le savoir. Ces infections, comme le nom l'indique, sont transmissibles. Elles peuvent donc être transmises à vos partenaires. Elles peuvent avoir des conséquences qui sont graves si elles ne sont pas prises en charge. Pour rappel, la prévention des IST repose tout simplement sur l'utilisation d'un préservatif masculin ou féminin. Les méthodes contraceptives, pilules, implants, patchs, spermicides ne protègent pas contre les IST.
1: Et à quel moment on doit se faire dépister ?
0: Il est recommandé de se faire dépister, notamment lorsque vous avez des symptômes gynécologiques ou urinaires, avant d'arrêter le préservatif avec un nouveau partenaire, après un rapport sexuel non protégé.
1: Merci Caroline, biologiste à la CPTS de Luxeuil.
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1: Bonjour, à Saint-Germain, la boulangerie Capur recrute un boulanger en CDI de 39 heures par semaine. Le poste s'effectue de nuit avec le dimanche comme jour de repos. Vous intégrez une équipe jeune et dynamique et participez à la fabrication de produits de boulangerie dans le respect des exigences de qualité de l'établissement. Vous aimez votre métier, êtes motivé et appréciez le travail en équipe. Vous êtes rigoureux, sérieux et vous avez le goût du travail bien fait. À Vesoul, Bouygues Télécom recrute un vendeur en CDI de 37 heures par semaine pour un salaire entre 2 et 3 000 euros brut par mois. Vous accueillez et conseillez les clients dans le choix de leur téléphone, forfaits et accessoires. Vous réalisez les ventes, les encaissements, participez à la mise en valeur des produits et à la gestion des stocks. Vous avez un bac plus 2 dans le commerce et 2 ans d'expérience. Vous êtes dynamique, rigoureux et doté d'un bon sens du service. Vous aimez le travail en équipe et le contact avec la clientèle. À Luxeuil, la BA116 recrute 15 conducteurs super poids lourds pour des contrats de 3 ans à temps plein, avec un salaire de 2000 euros brut par mois, ainsi qu'un hébergement et un accès à la restauration. Vous assurez le transport et la distribution de carburant pour les matériels militaires, l'avitaillement des aéronefs et participez à la maintenance des installations pétrolières. Le permis B est indispensable et les formations au transport poids lourd sont assurées dès l'entrée dans le métier. Vous devez remplir les conditions d'engagement des armées et les débutants sont acceptés. Pour postuler, rendez-vous sur francetravail.fr.
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1: Bonjour, les abeilles au parc animalier, les pots d'accueil et un concert à l'espace Frichet avec Lucie de l'Office du tourisme de Luxeuil.
2: Samedi 11 juillet à 15h, rendez-vous au parc animalier de Fougerolles-Saint-Valbert pour une animation sur le thème des abeilles. En compagnie de l'apiculteur de Saint-Valbert, découvrez le monde fascinant des abeilles. Présentation des différentes espèces et du métier d'apiculteur à travers la visite des ruches et une démonstration d'extraction de miel. Vous en apprendrez plus sur leur rôle pour la biodiversité. L'animation dure environ 2 heures. La réservation est à prendre auprès de l'Office de tourisme. Tous les lundis, pendant la saison thermale, l'Office de tourisme organise des pots d'accueil. Ces petits moments conviviaux ont pour but de présenter les services de l'Office, mais aussi de présenter les principales animations à venir et de rencontrer un producteur pour une dégustation. En été, les pots d'accueil voyagent un peu dans toute la cité thermale. Le prochain aura lieu le 13 juillet au kiosque du parc thermal. Profitez-en, c'est gratuit et ce n'est pas réservé qu'aux curistes. Jeudi 16 juillet, de 15h à 16h30, c'est le rendez-vous des amateurs de musique à l'espace Frichet de Luxeuil. Le concert sera assuré par Adeline de Evidence Animation. Au programme, chansons françaises et variétés internationales pour pousser la chansonnette en chœur ou tout simplement profiter de la musique. L'entrée est libre et ne nécessite pas de réservation.
1: Samedi, la découverte des abeilles au parc animalier de Fougerolles. Le prochain pot d'accueil ce lundi au kiosque du parc thermal. Et jeudi à l'espace Frichet de Luxeuil, le concert d'Adeline. Retrouvez toutes les informations à l'Office du tourisme de Luxeuil.

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1: Bonjour. 15 ans après la construction de la maison de santé à Sceaux, celle-ci va s'agrandir. Bernard Godinet, vice-président à la communauté de communes du Triangle Vert.
2: Nous sommes en train de faire une extension pour la kinésithérapie. Extension de 30 mètres carrés pour ce qui est de la piscine et de 70 mètres carrés pour la salle de sport. Il va y avoir un renforcement de l'équipe kiné, de à peu près 2 personnes nouvelles qui vont intégrer l'équipe. La maison de santé, ça nous fera 17 praticiens qui seront dans la maison de santé et qui seront au service de la population, donc pour tout ce qui est des problématiques de santé. Donc médecins, infirmières, kinés, podologues, ostéos, psychologues, sages-femmes et activités physiques adaptées. L'ensemble de ces travaux va nous coûter 1 200 000. Tenant compte des aides du conseil départemental et du conseil régional, l'ensemble s'autofinancera et donc ne coûtera rien ni à la collectivité ni aux contribuables donc du territoire.
1: Coup dur à Saint-Lô-sur-Semouse, la manufacture des usines Runis, spécialisée dans les constructions modulaires en bois massif, est placée en liquidation judiciaire. Faute de trésorerie, l'entreprise a fermé ses portes à la mi-juin. Le tribunal de commerce de Vesoul a prononcé une liquidation judiciaire le 24 juin avec un passif de près d'1 million d'euros. 20 salariés, dont 4 en contrat d'insertion, vont être licenciés. Créée en 2017 pour relancer la filière bois dans la cité du meuble, la coopérative travaillait notamment sur des logements à faible consommation d'énergie. Et malgré cette fermeture, les élus locaux espèrent relancer un projet similaire à l'avenir. Les entreprises du BTP pourront commencer plus tôt en période de canicule jusqu'à fin juillet. Un arrêté du préfet de la Haute-Saône autorise exceptionnellement les chantiers à se dérouler de 5h à 21h du lundi au samedi. Cette dérogation s'appliquera uniquement lorsque le département sera placé en vigilance orange canicule par Météo France. Objectif, permettre aux salariés de travailler aux heures les moins chaudes et limiter les risques liés aux fortes températures. La Haute-Saône vient d'être récompensée au Grand Prix de la Santé 2026. Le département reçoit le prix de l'attractivité médicale pour son dispositif « Se loger ». Pour soigner, il propose aux étudiants en médecine et aux futurs professionnels de santé des logements meublés à seulement 20 euros par mois pendant leur période de stage. 6 maisons sont aujourd'hui disponibles à Vesoul, Luxeuil, Grès, Héricourt et Lure. Une initiative saluée par le jury qui voit dans ce dispositif un moyen concret de favoriser l'installation de jeunes médecins dans les territoires ruraux. Le syndicat intercommunal d'énergie de Haute-Saône poursuit sa transition énergétique. Le SIED vient d'installer des ombrières photovoltaïques sur le parking de son siège à Vesoul. Au total, plus de 200 panneaux solaires produiront une partie de l'électricité consommée par le bâtiment et les bandes de recharge pour les véhicules électriques. Près de la moitié de cette énergie sera utilisée directement sur place. En parallèle, le parking a été rénové avec un revêtement innovant fabriqué à Héricourt, conçu à partir de plastique recyclé. Une solution qui favorise l'infiltration de l'eau et limite les effets de forte chaleur. Ce week-end, Espace Frichet de Luxeuil se déroule la vente de livres d'occasion, un événement organisé par le Rotary Club de Luxeuil Vosges du Sud. Des livres dans tous les styles vendus 1 euro pour la bonne cause. Clément Pain, président du Rotary Club Luxeuil Vosges du Sud.
3: C'est au profit des enfants défavorisés, ça part donc pour le restaurant du cœur à Luxeuil-les-Bains. Ça couvre également les autres activités du club, comme Octobre Rose, la Ligue contre le cancer. Nous faisons un don pour les prothèses capillaires. Nous participons aussi également au projet d'éradication de la polio et un don de jouets au restaurant du cœur. Et bien sûr, cette fameuse vente biannuelle des livres d'occasion au profit des enfants.
1: C'est ce samedi et dimanche de 9h à 18h à l'espace Frichet de Luxeuil.
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1: Nous sommes placés en vigilance jaune canicule cet après-midi avec une qualité de l'air dégradée, 30 degrés au Tillot, 31 à Luxeuil, Fougerolles et Saint-Loup, 32 à Sceaux, Châtenay et Manivernois. Demain, du soleil au maximum 25 degrés le matin et 33 l'après-midi.
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2: Bonjour Sandrine.
3: Bonjour.
2: De la DIL 70-90, je viens de rendre mon logement. L'état des lieux ne mentionne aucune dégradation et mon bailleur refuse de me rendre le dépôt de garantie. Que faire ?
3: La loi prévoit que le propriétaire a un mois pour restituer le dépôt de garantie à la remise des clés du moment qu'il n'y a aucune dégradation qui a été constatée. Donc, il faut dans un premier temps envoyer une lettre recommandée avec accusé de réception en le mettant en demeure de vous restituer le dépôt de garantie en mettant en avant qu'aucune dégradation n'a été mentionnée. Si malgré la mise en demeure, le propriétaire ne restitue toujours pas le dépôt de garantie, vous pouvez dans ce cas-là, dans un second temps, saisir un conciliateur de justice. Et si la conciliation échoue, dans ce cas-là, ça sera une action dans le tribunal judiciaire où là, vous serez en droit de réclamer et le dépôt de garantie

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1: Bonjour, à Froidecons, la saunoise de mobilier recrute un dessinateur SolidWorks en CDD de 3 mois à temps plein. Vous réalisez la modélisation 3D de pièces et d'assemblages, concevez des implantations en 3D et des plans en 2D. Vous intervenez également sur la retouche d'image avec GIMP ou Photoshop et participez à différentes tâches administratives liées au bureau d'études. Vous avez un bac plus 2 en dessin industriel, un bon esprit d'équipe, de la rigueur et de la précision. Les débutants sont acceptés à condition de maîtriser les logiciels de conception assistée par ordinateur. À Vesoul, Info Jeune Haute-Saône recrute un service civique pour une mission de 8 mois à 24 heures par semaine. Vous participez à l'accueil et à l'information des jeunes, contribuez à leur accompagnement et prenez part à la mise en place de projets au sein de la structure. Vous souhaitez acquérir de l'expérience tout en vous engageant dans une mission d'intérêt général. Vous êtes motivé, curieux et avez envie de vous investir au service des jeunes. Les débutants sont acceptés. À Lure, l'Académie de Besançon recrute un psychologue à 27 heures par semaine pour un salaire de 2 200 € brut par mois. Vous accompagnez les élèves, les familles et les étudiants dans leurs projets scolaires et vous intervenez auprès des jeunes en difficulté, en situation de handicap ou en risque de décrochage. Vous avez un master en psychologie, vous avez le sens du contact, de l'écoute et vous appréciez le travail en équipe. Les débutants sont acceptés. Pour postuler, rendez-vous sur francetravail.fr.
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1: Bonjour, mardi 14 juillet, c'est le deuxième marché de nuit de Luxeuil-les-Bains avec l'Andouille du Val d'Ajol et le concert dansant. Pascaline de l'Office du Tourisme de Luxeuil.
2: L'Andouille du Val d'Ajol, on invite nos voisins vosgiens qui viennent nous présenter leur spécialité vosgienne, fumée et qui se dégustent de l'entrée jusqu'au dessert. C'est le 14 juillet donc on a choisi de vous faire danser avec un concert dansant animé par Evidence Animation, donc vous pourrez profiter de la piste de danse. Vous pouvez venir danser aux différents rythmes des musiques sur la piste de danse qui est située sous le chapiteau devant le tribunal.
1: Mardi 14 juillet à partir de 18h au centre historique de Luxeuil-les-Bains, c'est le deuxième marché de nuit de Luxeuil avec plus de 60 expositions et de nombreuses animations.

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0: Salut, c'est JP de Comptoise Radio. Ce mardi 14 juillet, les sapeurs-pompiers et le comité des fêtes de Sceaux organisent un vide-grenier toute la journée sur la place de l'église de Sceaux. L'occasion de faire de bonnes affaires, de profiter de la buvette et de la petite restauration. Et à 21h, vivez la demi-finale de la Coupe du Monde diffusée sur écran géant, place de l'église à Sceaux.
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0: Ce week-end, à l'espace Richer de Luxeuil-les-Bains, c'est la vente de livres du Rotary Club de Luxeuil Vosges du Sud dans un but caritatif. Avec Clément, président du Rotary Club de Luxeuil Vosges du Sud.
1: On va retrouver tout type de livres, des romans, des livres d'histoire, des livres pour enfants, des livres de poche, par exemple. C'est au profit des enfants défavorisés. Ça part donc pour le restaurant du cœur à Luxeuil-les-Bains. Ça couvre également les autres activités du club, comme Octobre Rose, la Ligue contre le cancer. Nous faisons un don pour les prothèses capillaires. Nous participons aussi également au projet d'éradication de la polio et un don de jouets au restaurant du cœur. Nous faisons un don à la Fondation Rotary et bien sûr cette fameuse vente biannuelle des livres d'occasion au profit des enfants.
0: La vente de livres du Rotary Club de Luxeuil Vosges du Sud, c'est ce week-end de 9h à 18h à l'espace Frichet de Luxeuil-les-Bains.

0: 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Ce mardi 14 juillet, les sapeurs-pompiers et le comité des fêtes de Sceaux organisent un vide-grenier toute la journée sur la place de l'église de Sceaux. L'occasion de faire de bonnes affaires, de profiter de la buvette et de la petite restauration. Et à 21h, vivez la demi-finale de la Coupe du Monde diffusée sur écran géant, place de l'église à Sceaux.
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1: Bonjour, à l'occasion du Tour de France, focus sur le Tour vu depuis notre région Bourgogne-Franche-Comté avec Thierry qui est passionné du Tour de France, une interview de la Fédération des radios associatives de Bourgogne-Franche-Comté.
2: Quelle est la différence entre le classement par points et le classement de la montagne?
3: Alors, le classement par points, c'est plutôt réservé aux sprinteurs. Donc, les points se cumulent aux arrivées souvent par sprint ou par des classements intermédiaires dans les étapes. Il y a des sprints intermédiaires et il faut ramasser le plus de points et il est en maillot vert. Et le classement de la montagne, c'est un maillot à poids et c'est au passage de col qu'on récupère des points et aux arrivées en saut au sommet, en altitude.
2: Pour vous, quel est votre coureur préféré de tous les temps?
3: Pour moi, c'est Bernard Hinault, parce que c'est un peu le coureur de mon époque et qu'il est breton, des Côtes d'Armor comme moi. C'est le Blake d'à côté de Trégueux, c'était Ifignac. Et un sacré caractère, un trait tigneux, j'aime bien.
2: Quel col mythique aimeriez-vous, en tant que passionné de cyclisme, parcourir?
3: Bon, j'ai plus beaucoup d'espoir de pouvoir monter un col un jour, mais j'aurais bien aimé monter le Tourmalet. J'ai essayé une fois et en fin de compte, je l'ai monté à pied parce que j'avais crevé, j'avais pas le matériel de réparation. Mais j'étais encore gamin. Mais mon record en distance, c'était un 230 km, à une moyenne de 27 km/h. Mais je suis dans la famille le plus petit, le plus mauvais, mais mes frangins, j'ai deux frères, ont fait plusieurs fois le Paris-Brest. Paris, donc c'est 1200 km en moins de 40 heures qui fait.
2: Au niveau vous, par rapport au Tour de France, est-ce que vous le suivez tous les ans? Est-ce comme spectateur le Tour de France?
3: J'ai déjà été voir le Tour de France plusieurs fois, mais bon, en province, côté de Melun, et à des arrivées à Saint-Brieuc quand j'étais petit, mais on voit pas grand-chose. On attend énormément de temps et ça passe en deux secondes. Mais je le suis à la télé et je suis toutes les épreuves cyclistes à la télé. Le télétravail a du bon.
2: Est-ce que vous pensez que la montagne décidera du classement général?
3: Oui, je pense que de toute façon la première étape de montagne, ça risque d'être déjà terminé. Je pense que avec le phénomène Pogacar, il n'y aura pas beaucoup de suspense.
1: Demain, au plus près du Tour de France avec Valentin, lui est conducteur d'un des véhicules de la caravane publicitaire. Ça sera demain à 9h20 sur Comptoise Radio.
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1: À voir au cinéma cette semaine, Vaiana, la légende du bout du monde, le dessin animé de Disney qui revient cette fois-ci en version film avec The Rock, Dwayne Johnson dans le rôle du demi-dieu. Bon, l'histoire, vous la connaissez, Vaiana répond à l'appel de l'océan et est accompagnée du demi-dieu Maui, un poil taquin et surtout insupportable.
2: Maui, métamorphe. Tu es celui qui a volé le cœur de Tefiti, celui qui a jeté un sort au monde entier. Si tu acceptes de le rapporter, tu seras pour tout le monde un vrai héros.
3: Parfois dans la vie, on est le héros. Et parfois, on est là-bas.
2: Comment ça?
4: Qu'est-ce qui t'amène au royaume des monstres?
1: Ah, et c'est à retrouver. Et puis également, autre film familial à voir au cinéma, Méliès, l'incontournable, les Mignons 3.
5: Oh, un frère.
6: Pignata. Carbonara, lasagna.
7: D'accord. Je suis Gary, Orkem, Oliver, Magma, Isidore, l'imposteur. Ou simplement Goumi pour les intimes. Je connais les monstres. Parfait pour ton film. C'est parti. Elle va tout détruire sur la planète.
1: Une nouvelle catastrophe qui sera provoquée par les mignons, mais qu'ils résoudront évidemment. Et puis si vous aimez les films d'horreur, il y a Evil Dead Burn. Alice vient d'enterrer son mari. Le repas d'adieu en famille pour honorer sa mémoire se passe pas tout à fait comme prévu, puisque ça bascule dans l'horreur. Ses proches se transforment en créatures démoniaques et la jeune veuve va se rendre compte que ses vœux prononcés au mariage vont bien au-delà de la mort.
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1: Bonjour Julie Dateux.
2: Bonjour.
1: Experte en recrutement basée à Vesoul. L'entreprise recrute et c'est pas toujours facile. On n'a pas toujours les codes pour faire la bonne offre d'emploi.
2: Si votre entreprise recrute, mais vous ne recevez pas les bons profils ou parfois pas de candidature du tout, penchez-vous sur l'offre d'emploi. C'est la vitrine de votre entreprise pour les candidats. Si elle est trop vague, trop froide ou trop compliquée, ils risquent simplement de passer à côté. Une bonne offre d'emploi doit permettre aux candidats de comprendre rapidement ce que vous proposez. Il ne doit pas avoir à deviner. Plus les choses sont claires, plus il peut se projeter. Évitez les formules toutes faites comme poste polyvalent, salaire selon profil ou entreprise dynamique. Ce sont des mots que l'on voit partout qui ne disent pas grand-chose sur la réalité du poste. À la place, donnez du concret. Parlez de l'équipe, de l'ambiance, du rythme de travail, des horaires, des avantages, des possibilités d'évolution et de ce qui rend votre entreprise différente. Attention, depuis juin 2026, vous devez à minima donner une fourchette de salaire cohérente pour le poste. On ne peut plus dire salaire en fonction du profil. Il faut aussi parler vrai. Si le poste demande de l'autonomie, du port de charge, des déplacements, du travail en extérieur ou un rythme soutenu, il vaut mieux l'annoncer dès le départ. Ce n'est pas forcément un frein, au contraire, cela permet d'attirer des candidats qui savent à quoi s'attendre et éviter la perte de temps dans le tri des candidats. Une astuce toute simple, relisez votre annonce comme si vous ne connaissiez pas votre entreprise ou faites-la relire à un salarié. Une offre d'emploi réussie, c'est une annonce claire, honnête et complète.
1: Merci Julie Dateux, experte en recrutement basée à Vesoul.

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1: Bonjour, à Vesoul, Info Jeune Haute-Saône recherche un service civique pour une mission de 8 mois à 24 heures par semaine. Vous participez à l'accueil et à l'information des jeunes, contribuez à leur accompagnement et prenez part à la mise en place de projets au sein de la structure. Vous souhaitez acquérir de l'expérience tout en vous engageant dans une mission d'intérêt général. Vous êtes motivé, curieux et avez envie de vous investir au service des jeunes. Les débutants sont acceptés. À Mélisée, la boucherie Vialor recrute un boucher étalier en CDI de 42 heures par semaine. Le salaire est de 12 euros brut de l'heure et pourrait évoluer selon vos compétences. Vous assurez la découpe et la préparation des viandes, mettez en valeur l'étal, accueillez et conseillez la clientèle. Vous avez un CAP ou BEP en boucherie et au moins un an d'expérience. Vous maîtrisez les techniques de découpe, de désossage et de parage des viandes. Vous êtes sérieux, dynamique et doté d'un bon sens du contact. Vous appréciez également le travail en équipe. À Vesoul, le rectorat de l'académie de Besançon recrute un psychologue en CDD d'un an en mi-temps de 27 heures par semaine. Le salaire est de 2200 euros brut par mois et vous bénéficiez de formation et d'une participation à la mutuelle. Vous accompagnez les élèves, les familles et les étudiants dans leurs projets scolaires et vous intervenez auprès des jeunes en difficulté, en situation de handicap ou en risque de décrochage. Vous avez un master en psychologie, vous avez le sens du contact, de l'écoute et vous appréciez le travail en équipe. Les débutants sont acceptés. Pour postuler, francetravail.fr.

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1: Bonjour, les 13 et 14 août à Colombes-lès-Vesoul, c'est le retour du Colombine Rock avec des groupes tributes d'artistes reconnus, avec Manu Caillé, l'organisateur du Colombine Rock.
2: On a toujours des groupes de qualité au Colombine Rock et cette année pour la 14e édition, jeudi 13 et vendredi 14 août, on va faire venir donc Kiss for Everman, un des meilleurs tributes de Kiss en Europe, un excellent tribut des Red Hot et de System of Dawn des Français, Soldier Side, et puis le 14 août, belle soirée avec du Sovat, un tribut de Pink, Black City, les incontournables d'Indochine, et puis pour terminer cette édition, Up the Iron, un tribut d'Iron Maiden qui nous vient de Hollande et qui est exceptionnel. On a également une deuxième scène, et donc en fait on profite du festival pour proposer des groupes de compositions locaux sur scène. Donc le 13 août on verra Heresium, et le 14 août le groupe Kryptonix.
1: Le festival Colombine Rock, c'est les jeudis 13 et vendredi 14 août à Colombes-lès-Vesoul avec des tributs exceptionnels. L'entrée est à 5 euros, les préventes sur le site du Colombine Rock.

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1: Bonjour Mathieu Cuche-Rousset.
2: Bonjour.
1: Gérant Voynier paysagiste, nous connaissons tous des chênes, des tilleuls ou des ifs qui ont plusieurs centaines d'années. Certains ont même vu passer plusieurs générations d'habitants. Au final, comment un arbre peut-il vivre aussi longtemps ?
2: Certains arbres vivent 300, 500 ans. Ce n'est pas une exception. On connaît le chêne, l'if, le tilleul, l'olivier dans d'autres régions et aussi le séquoia qui sont célèbres pour leur durée de vie. Leur longévité dépend tout d'abord de leur patrimoine génétique, de leur environnement, mais surtout de leur façon de grandir. Contrairement à un homme, un arbre ne vieillit pas de la même manière, il renouvelle une partie de ses tissus chaque année. Il a bien entendu une durée de vie, mais il ne cherche pas à pousser vite, il cherche à durer.
1: Qu'est-ce qui permet à un arbre de vivre aussi longtemps ?
2: Eh bien, on peut constater que les variétés que je vous ai citées ont des points communs. Leur croissance lente leur permet d'avoir une économie d'énergie, d'avoir un bois plus dense et une bien meilleure résistance. Le renouvellement permanent, de nouvelles feuilles chaque année, de nouvelles racines et de nouveaux bois. Le fait que l'arbre puisse se réparer et cicatriser ses blessures tout seul lui permet de fabriquer de nouveaux tissus. Finalement, sur certaines plantes, on se rend compte qu'il n'existe pas de date limite, tant ses fonctions vitales continuent. Et tant certaines variétés sont capables de poursuivre leur croissance.
1: Pourtant, on voit parfois des arbres creux. Ils sont malades ?
2: Pas forcément. Beaucoup de vieux arbres, notamment quand ils sont très vieux, deviennent creux naturellement. Le bois mort est souvent situé au centre du tronc et il n'assure plus le transport de la sève qui se fait souvent juste derrière l'écorce. La partie vivante est située donc derrière l'écorce dans une fine couche qu'on appelle scientifiquement le cambium. Un arbre peut donc être creux, continuer à produire des branches et des racines, il est simplement un peu malade, mais il peut durer comme ça pendant de longues années.
1: Qu'est-ce qui finit par tuer un arbre ?
2: Contrairement à ce qu'on pense, et notamment pour les variétés qu'on a citées, ce n'est pas toujours la vieillesse. Les principales causes peuvent être les sécheresses répétées, les tempêtes, les maladies, les champignons, les feux bactériens finalement. Et en ville, souvent les arbres qui ont un sol très compacté autour d'eux, manquent d'eau ou qui subissent des travaux près des racines, peuvent très mal vieillir. Pour faire vivre un arbre longtemps, préserver ses racines, d'éviter bien entendu le tassement du sol et d'imiter les tailles sévères. Pour respecter son espace, un arbre âgé est souvent plus utile qu'un jeune. Il permet d'abriter davantage d'oiseaux et de biodiversité, davantage d'insectes. Et avant d'abattre un vieil arbre, il faut toujours se demander de tout ce qu'il a déjà apporté.
1: Merci Mathieu Cuche-Rousset, gérant à Voynier paysagiste basé à Francheville.
2: Merci.

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1: Bonjour, à Vesoul, le lycée Les Aberges recrute deux assistants d'éducation en CDD d'un an. Le poste est proposé à temps plein ou à temps partiel avec une rémunération de 12 euros brut de l'heure. Vous assurez la surveillance et l'encadrement des élèves, veillez au respect du règlement intérieur, contrôlez l'assiduité et la ponctualité et travaillez en lien avec l'équipe éducative. Vous savez faire preuve d'autorité, de dialogue et rendre compte à votre hiérarchie. Vous avez le bac et 6 mois d'expérience auprès des ados et vous êtes à l'aise avec les outils informatiques. Vous appréciez le travail en équipe et vous aviez un casier judiciaire vierge. À Saint-Germain, la boulangerie Capu recrute un boulanger en CDI de 39 heures par semaine. Le poste s'effectue de nuit avec le dimanche comme jour de repos. Vous intégrez une équipe jeune et dynamique et participez à la fabrication de produits de boulangerie dans le respect des exigences de qualité de l'établissement. Vous aimez votre métier, êtes motivé et appréciez le travail en équipe. Vous êtes rigoureux, sérieux et vous avez le goût du travail bien fait. À Luxeuil, la communauté de communes recrute un directeur de pôle technique en CDI à temps plein. Le poste est à pourvoir à partir du 1er octobre et vous demandera donc des déplacements fréquents sur les départements. On vous demande donc d'avoir le permis. Vous pilotez les services assainissement, bâtiment, voirie et déchets et encadrez une quinzaine d'agents. Vous participez également au suivi des opérations et au pilotage juridique, administratif et budgétaire du pôle. Vous avez un bac plus 2 et 2 ans d'expérience, vous maîtrisez le fonctionnement des collectivités territoriales avec des compétences techniques et managériales et vous faites preuve d'autonomie, de rigueur et d'un bon sens de l'organisation. Pour postuler, rendez-vous sur francetravail.fr.
2: 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Ce mardi 14 juillet, les sapeurs-pompiers et le comité des fêtes de Sceaux organisent un vide-grenier toute la journée sur la place de l'église de Sceaux. L'occasion de faire de bonnes affaires, de profiter de la buvette et de la petite restauration. Et à 21h, vivez la demi-finale de la Coupe du Monde diffusée sur écran géant, place de l'église

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vécu? Comment il est mort? Ça vous a plu, hein? Vous en demandez encore? Eh bien, écoutez l'histoire de Bonnie et Clyde. Alors voilà, Clyde a une petite amie. Elle est belle,

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